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0: pour un événement indépendant de notre volonté, votre matinale n'aura pas lieu ce matin. Mais on vous propose à la place la rediffusion de l'interview d'un des acteurs de la vie locale. Merci de votre compréhension et bonne écoute sur les ondes d'Oxygène FM. Mon invité du jour aujourd'hui est Otman. Alors, on va parler de cirque, de mouvement et surtout de découverte, puisqu'à la MJC de Pamiers, les enfants peuvent désormais s'initier aux arts du cirque avec Otman Abdeselam de la compagnie L'Engoulevent. Bonjour à vous.
1: Et merci, bonjour.
0: Alors, les cours reprennent cette année avec un créneau pour les 6-7 ans et un autre pour les 8-10 ans. On va pouvoir parler de tout ce que vous allez proposer. D'ailleurs, c'est un retour parce que vous avez déjà proposé des cours à la MJC. Alors, c'est quoi le sentiment de revenir après quelques années?
1: C'est trop chouette. Ça fait, j'avais arrêté surtout par manque de temps avec l'activité de l'association En Brin de Sens que je gère à côté. Et c'était pas possible pour moi de continuer, donc on avait travaillé avec Jamilia qui avait repris les cours avec après son association elle. Et là ça fait 2 ans qu'on me tanne et cette année j'ai craqué. Non, c'est chouette, j'avais besoin aussi de m'y remettre. Parce qu'on s'éloigne des fois un peu du terrain pour faire d'autres choses et puis c'est bien d'y revenir quoi.
0: Une très bonne nouvelle pour les enfants de la MJC. Mais alors justement, avant de parler un petit peu de tous ces créneaux et à qui ils s'adressent, est-ce que vous pourriez vous présenter et nous raconter un petit peu votre parcours dans les arts du cirque?
1: Ouais, alors moi j'ai découvert le cirque tard, j'avais 18 ans. J'étais en Picardie, c'était à l'école de cirque La Batoude, qui est une école de cirque qui propose du cirque en loisir. C'est-à-dire qu'il ne fait pas de formation professionnelle pour les artistes de cirque. Par contre, c'est un endroit où les élèves qui veulent continuer souvent sont amenés à aller sur les écoles de cirque sur Lille ou Amiens. D'autres partent ailleurs après, mais en général, c'est un peu ce qui s'est passé. Du coup, on était pas mal en lien avec l'école de cirque et vous trouvez ça drôle à L'Homme, juste à côté de Lille, qui eux proposaient des formations pour les artistes et des formations pour les pédagogues. Et en fait, moi je suis rentré dans cette école de cirque parce que c'était à côté de chez moi, j'avais une amie particulièrement qui était là-bas avec qui on faisait des portées. Et pendant 3 ans, j'ai bossé avec elle là-dessus. Et en fait, je suis rentré dans l'école de cirque comme j'étais déjà dans la technique du spectacle. J'étais embauché en même temps comme technicien lumière. Et puis je me suis formé avec eux comme pédagogue. Du coup, j'ai commencé à donner les cours avec eux. Et pendant 3 ans, j'ai donné des cours et pris moi pas mal de cours, en version intense.
0: Avec quelle discipline spécifique?
1: Moi, je faisais des portées en duo.
0: Portées en duo.
1: Ouais, c'est vraiment ce que j'ai travaillé le plus. Et ensuite, pour donner des cours, en fait, j'ai fait une formation et pendant 3 ans, je me suis un peu entraîné sur toutes les disciplines pour pouvoir donner des cours. Sur à peu près tout. Après, il y a tellement de disciplines en cirque, on ne peut pas non plus tout faire.
0: Cirque contemporain, je précise, on n'est plus avec les cirques des animaux. Là, on n'est
1: pas du tout avec les cirques des animaux. Bon, j'avoue, mon premier spectacle, c'était avec une poule quand même.
0: Du coup, c'est très étonnant, c'est très différent aussi de ce qu'on a l'habitude de découvrir. Et donc, vous êtes très actif sur le territoire, autant sur la partie des cours que vous reprenez à la MJC, mais aussi avec votre compagnie Un Brin de Sens. Là, vous venez aussi avec la compagnie L'Engoulevent.
1: Oui, c'est ça, oui.
0: Est-ce que vous pourriez nous parler un petit peu de votre rôle au sein de cette compagnie et comment vous...
1: Ben, clairement, j'ai créé la compagnie Un Brin de Sens il y a 7 ans, qui est devenue plutôt aujourd'hui une boîte de prod pour les artistes locaux qu'on accompagne administrativement sur les contrats, sur leurs spectacles, etc. Et en fait, ça a fait que moi, j'ai pas eu la place au sein d'Un Brin de Sens de finalement créer mes projets parce que je me suis surtout occupé de ceux des autres. Et la compagnie L'Engoulevent, du coup, c'était l'envie avec ma compagne, Elodie Corradini, qui a des cours de hula hoop à la MJC, de pouvoir nous travailler sur ce qu'on avait envie et de se désolidariser un peu du reste et de monter vraiment notre identité autour de la compagnie L'Engoulevent. Ouais.
0: Et qui est plutôt centrée cette fois-ci sur la pédagogie et les cours.
1: Ouais, alors aujourd'hui, oui, après l'idée, la compagnie L'Engoulevent, du coup, c'est une compagnie de cirque. Elle fait surtout du hula hoop. Et en fait, l'idée, c'est surtout de partir en création pour du jeune public. Vraiment en lien avec les projets scolaires, et en fait on a vraiment envie de travailler sur la sensibilisation autour de l'esprit critique avec les plus jeunes. Du coup ça va être plutôt vers ça qu'on va aller sur les projets de création de spectacles. Et en parallèle, voilà, c'était l'occasion de se remettre aussi pour ma part à donner les cours de cirque avec cette compagnie, et vraiment, bah, en fait c'est un peu le, voilà, l'idée c'est qu'on veut vraiment créer des spectacles pour les enfants. Donc redonner des cours pour les enfants, ça permettait aussi de reprendre ce contact-là, en fait, qui c'est dur de s'imaginer, même si on est parents, c'est dur de s'imaginer, comment dire, monter des projets pour les enfants si on les fréquente plus au quotidien, comme moi je le faisais avant. Et voilà, ça fait 2 ans que j'avais arrêté. C'était bien de renouer ce lien aussi sur les cours pour ce que nous on veut faire à côté, parce que en fait, je pense que les enfants seront, avec qu'on fréquente sur les cours, seront concernés par nos créations à travers peut-être des ateliers en lien avec les spectacles.
0: Ouais, qu'ils soient vraiment orientés jeune public. Et ça permet peut-être aussi de dissocier les deux entités, de savoir vraiment vers où on a envie d'aller selon quand on est un public. Et
1: oui, complètement, oui.
0: Ce que vous proposez. Alors, vous proposez à partir de cette rentrée des cours qui s'adressent aux enfants, donc de 6-7 ans, et d'autres cours de 8-10 ans. On va parler des horaires, etc. Mais qu'est-ce qui vous anime et qu'est-ce qui vous plaît particulièrement dans la transmission des arts du cirque aux enfants ?
1: Eh bien, je m'y suis mis tard au cirque, comme je le disais tout à l'heure, mais ce qui m'a fait plonger dedans, c'est précisément cette idée de la pluridisciplinarité qu'on peut trouver dans le cirque, parce qu'en fait c'est à la fois physique, c'est à la fois un gros travail sur l'imaginaire, c'est à la fois sensible, et j'ai moi trouvé dans le cirque un espèce de réseau où je pouvais un peu toucher à tout, un peu me sentir à ma place facilement. Et ce que j'ai découvert quand j'ai commencé la pédagogie, ça date maintenant, par rapport aux enfants, c'était vraiment cette possibilité pour chacun de trouver sa place, en fait. C'est très bête, mais j'ai fait mon premier métier, ça a été entraîneur de foot. j'ai fait d'autres choses comme ça, et il n'y a vraiment que dans le cirque où j'ai trouver ça, en fait, où j'ai vu que chaque enfant, parce qu'il y a plusieurs disciplines proposées dans le cirque, pouvait trouver à un endroit sa place et se sentir bien dans le groupe, en fait, sans cette histoire de compétition en interne. Parce qu'en fait, dans le foot, c'est super, par exemple. Moi, j'en ai fait, donc je critique pas trop, mais on est une équipe, et en même temps, fallait quand même être un peu le meilleur de l'équipe, quoi. et je dis pas que ça peut être amené autrement, mais c'est vrai que dans le cirque, j'ai tout de suite accroché à cette vision où chacun pouvait trouver sa place, et aussi où chacun pouvait avoir la place. Je parle vraiment des enfants quand je parle de chacun, lors juste d'une séance, de aussi pouvoir faire son truc tout seul dans son coin. Enfin, il y a vraiment tellement de... En fait, c'est un peu l'idée de laisser l'imaginaire aussi s'installer autour de ce qu'on a envie de faire, et pas de faire de la technique pour apprendre juste des choses techniques et être le meilleur jongleur ou le meilleur acrobate ou le meilleur équilibriste. Mmh. Et c'est plutôt ça qui m'anime dans le cirque en général, quoi.
0: Et alors, quels sont les différents arts du cirque ? Là, on en a un petit peu, vous l'avez un petit peu évoqué avec le jonglage ou autre. Mais quels sont, pour se le figurer un petit peu mieux, les différents types de disciplines que les enfants vont pouvoir découvrir pendant ces séances ?
1: Ouais. Alors, on a parlé de jonglage, mais du coup, en jonglage, c'est la séance d'aujourd'hui d'ailleurs. Alors, d'une manière générale, l'idée là en début d'année, c'est de découvrir tout ce qui est possible de faire avec moi et avec les outils, avec la salle, etc. Tout ce qu'on aura pour cette année. Et en jonglage, voilà, ça va être la découverte surtout des balles, des anneaux, des massues pour les plus grands. Et du diabolo pour ceux qui ont envie de s'accrocher sur un truc, parce que le diabolo c'est assez c'est du boulot.
0: Ouais, c'est plus difficile.
1: C'est un peu plus difficile de s'y mettre pour commencer à apprendre des choses. Il faut s'accrocher un peu au départ, ouais. Mais en gros, sur les disciplines de jonglage que nous on va pouvoir faire, c'est autour de ça. Ce que j'aime beaucoup, parce que je disais que je faisais des portées en duo, c'est ce travail à plusieurs, voilà, avec le corps. Ça, j'attends un peu que le groupe se connaisse pour que ça soit plus simple, voilà, de travailler ensemble, d'apprendre à se toucher, à être en contact, en respectant aussi le corps des autres, et ça s'apprend. Et c'est pour ça que moi, j'ai particulièrement aimé ce domaine, et qu'en duo, on a vraiment réussi à travailler des choses chouettes, c'est qu'il y a une écoute de l'autre qui est vraiment intéressante dans ce travail. Et la chose que j'aimais beaucoup faire à côté, et on a la chance à la MJC d'avoir le matériel pour ça sur place, c'est tout ce qui est équilibre sur objet, et particulièrement la marche sur le fil, et la boule qu'on a aussi. Mais ceux parmi les élèves qui seront accros au fil, on va bien s'amuser avec ça. Voilà, on va découvrir un peu d'acrobatie, mais c'est pareil... selon l'âge et les capacités, on va y aller doucement sur les trucs vraiment physiques. Et après, il y a d'autres disciplines qu'on ne pourra pas faire, que j'espère qu'on pourra amener doucement à la MJC, c'est tout ce qui est aérien. Surtout tout ce qui est trapèze et cerceau, voilà, que j'ai un peu fait quand j'étais à mon école de cirque. Et que j'aimerais bien amener, mais voilà, il faut des accroches ou il faut une structure.
0: Un équipement, du coup.
1: Voilà, et ça, je ne l'ai pas, mais ce n'est pas impossible que si on décide de développer un peu ce projet, que j'amène quelque chose qui permette de faire ça un peu ici. Oui.
0: Alors, l'équilibre, le jonglage, les acrobaties, j'imagine que pour les enfants, en plus, ce sont des enfants entre 6 et 10 ans, les cours auxquels vous vous adressez, j'imagine que ça vient vraiment travailler plein de choses et apporter plein de compétences à cet âge-là, au niveau de la mobilité, de l'apprentissage de la vie en collectivité, de la compréhension de son corps.
1: C'est un peu ce que je vous disais tout à l'heure sur le fait de ne pas être que dans la technique, c'est que oui, on est au cirque, on a envie d'apprendre des choses, et on va apprendre des choses, on va apprendre à jongler pour ceux qui ont envie de jongler, à marcher sur le fil, comme je disais, pour ceux qui vont marcher sur le fil. Mais c'est pas, en tout cas moi, ce qui m'intéresse le plus, parce que clairement, on rentre dans cet apprentissage technique, si on a vraiment envie de le faire, et si c'est un objectif aussi, voilà, de partir en école après, etc. Là, on est quand même là aussi pour s'amuser. C'est un peu la base. J'essaie qu'on s'amuse à chaque fois quand même. Et après, clairement, c'est plutôt sur les compétences qui vont permettre, même pour les enfants qui arrêtent l'activité cirque là dans les années à venir, pour ceux qui continueront un peu, c'est ce qui pourrait leur servir à la maison, en fait, dans la vie de tous les jours. Donc, le travail de l'équilibre... c'est pas juste pour apprendre à marcher sur un fil, en fait, c'est une aisance dans la vie de tous les jours, c'est une aisance pour d'autres activités, s'ils partent plus tard sur d'autres activités aussi. Tout ce qui est jonglage, c'est vraiment une histoire de motricité fine, de prendre conscience de son corps dans l'espace, et en fait, toutes ces notions-là, moi j'ai eu la chance, enfant, de découvrir aussi plein de choses avec le corps, et c'est vrai que dans plein d'activités, je me sens hyper à l'aise, que ça soit pour aller faire des choses dans l'eau, pour aller en montagne, et je pense que ça vient du fait que j'ai touché à plein de trucs enfant, et que je pense que du coup avec le cirque on peut apporter ça, en fait, quelque chose qui est utile un peu, on s'en rend compte plus tard. mais je pense qu'on peut apporter tout ça avec ces activités, et qu'à leur âge c'est ça qui compte, en fait. Voilà. Et si on rajoute un peu d'imaginaire, un peu d'autre chose, je le dis pas parce que on parlait des disciplines de cirque, mais on va faire un peu de danse, on va faire un peu de théâtre, on va faire, en fait, on fait plein de choses dans le cirque. C'est un peu un endroit où on peut tout explorer. Et c'est un peu l'idée, en tout cas, que j'en ai. Ouais.
0: Vous allez partager du coup l'année en plusieurs segments selon les disciplines. Comment vont se dérouler une séance précisément, par exemple, ça, des séances qui vont durer une heure.
1: Ouais. Alors. Précisément là, au début de l'année, sur les 4-5 premières séances, pendant que le groupe se constitue un peu, on va surtout essayer d'un peu tout découvrir. Et après, la séance type, on va dire que moi je fais, l'idée sur l'heure, c'est d'avoir, on va dire, un quart d'heure entre le début et la fin, qui permettent plutôt l'arrivée, un peu de s'échauffer, de finir la séance calmement, etc. Et sur les trois quarts d'heure au milieu de la séance, c'est vraiment à chaque fois, il y aura un temps collectif. De vraiment faire quelque chose de collectif, je vais dire une chorégraphie par exemple avec quelque chose, ou d'être vraiment tous ensemble. Un quart d'heure sur une des disciplines, et là ça peut se faire en collectif ou pas, mais en tout cas en version, on va dire, guidée vraiment par moi.
0: Et donc, un quart d'heure. Les enfants auront le choix finalement de directement choisir un petit peu la discipline qu'ils auront envie de développer.
1: Et bien sur l'autre quart d'heure, c'est ça, en fait, c'est ça que je veux dire. En fait, il y a un quart d'heure vraiment collectif, un quart d'heure où j'amène moi une discipline. entre guillemets, où il n'y a pas le choix, on va travailler quelque chose, mais qui peut se faire en, tout seul ou en duo selon la séance. Et un dernier quart d'heure pour eux, où vraiment ils ont leur moment eux, pour faire ce qu'eux ont envie, et que moi je puisse les accompagner sur vraiment leur choix, et leur choix qui peuvent changer en cours d'année. Voilà, pas de pression, de si tu décides de faire du jonglage, tu feras que du jonglage. Mais l'idée c'est d'avoir voilà, toujours un moment tous ensemble, toujours un moment potentiellement seul si on a envie, et un moment un peu, du coup, pour le coup, pour un apprentissage technique au milieu du reste, quoi. Voilà.
0: Alors, les cours que vous proposez se tiennent les mercredis. Vous avez donc des cours destinés aux 6-7 ans de 10h à 11h. Et pour les 8-10 ans, c'est de 11h à midi. Donc, j'imagine que la façon dont vous proposez les cours s'adapte en fonction des tranches d'âge.
1: Oui, ouais, clairement, oui. Bah, disons qu'on n'a pas les mêmes capacités physiques selon l'âge, et encore que selon les âges, on n'a pas forcément les corps qui évoluent au même niveau, donc il y a des ajustements un peu comme ça à faire. Mais au-delà du côté physique, c'est aussi le lien à l'école. C'est qu'il y a un programme scolaire, et dans le programme scolaire en primaire, il y a aussi du sport. Si je dis à partir de 6-7 ans, par exemple, à partir de 6 ans, normalement, on est rentré en CP, et à partir du CP, on commence les maths, on commence à faire plus de choses en musique, parce qu'on apprend un peu le rythme, et en fait, on a besoin de ces choses-là aussi sur certains apprentissages, et du coup, je ne ferais pas du tout la même chose avec les enfants qui ne sont pas encore entrés en CP, par exemple. Donc là, on y va doucement pour les 6-7 ans, c'est vraiment de la découverte de tout, et en essayant d'avoir une vision plus lié à l'imaginaire encore, et en utilisant un peu ce qu'il y a à l'école. Ce qui est cool, c'est que j'ai un enfant qui est à l'école. Du coup, j'arrive à suivre le programme. Et
0: c'est un bon cobaye.
1: et voilà. Et pour les 8-10 ans, qui sont pour le coup eux, déjà plus grands, avec pour le coup des enfants qui physiquement ont déjà voilà, leurs petits muscles qui se sont formés, certains qui ont eu des poussée de croissance qui leur permettent voilà, d'autres choses. Là, on essaie vraiment de plus travailler sur les aspects techniques, vraiment tout ce côté équilibre, etc. Où le corps le permet, et où en termes d'échauffement aussi, et on va pas faire la même chose, en fait. On peut, malgré tout, parce que je dis pas de technique pour pas faire peur, parce que j'ai voilà, mais on va quand même s'échauffer, et on va quand même travailler clairement du renforcement musculaire et ce genre de choses, mais adapté vraiment au petit, quoi. Juste pour que ça existe et que leur corps parce que bon, c'est quand même on dit pas que c'est du sport, mais mais c'est une activité physique quand même.
0: Bah, ça reste une activité physique. Pour s'inscrire et pour retrouver toutes les informations, vous pouvez évidemment retrouver ces informations sur le site de la MJC, mais également sur le site de votre compagnie, non ?
1: Et non, parce qu'on n'a pas encore de site internet.
0: D'accord, bon. Alors pas sur le site de votre compagnie.
1: Mais on a une page Facebook.
0: D'accord.
1: Facebook. La compagnie Langue ou le Vent. Qu'on vient de mettre en place, voilà. Donc c'est tout frais, mais ça sera sur le Facebook pour suivre un peu l'activité de la compagnie. Oui.
0: Magnifique. Et donc pour donner le site internet de la MJC, c'est mjcpamier.com, et vous retrouvez toutes les indications pour ces cours qui s'adressent donc avec différentes séances aux enfants de 6 à 10 ans, avec donc des séances avec les tranches d'âge spécifiques. C'est le mercredi matin. Merci Otman.
1: Merci.
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0: Bonjour, bienvenue, il est 10h à Paris, 8h en temps universel. RFI vous informe et vous donne la parole dans 10 minutes, vos questions sur l'actualité. Dans 30 minutes, la dernière édition d'Afrique Matin, suivie comme tous les vendredis de votre libre antenne. Mais d'abord, le journal international. Bonjour Pierre Boudias.
1: Bonjour Juan, bonjour à tous. Le Yémen à la une sur RFI ce vendredi, journée spéciale, alors que combat entre gouvernement yéménite, Arabie Saoudite et Houthis s'intensifie ces derniers jours. On s'intéresse à la stratégie régionale des belligérants. Dès le début de ce journal, 71 000 personnes dans les rues de France hier, acte 4 du mouvement lycéen, moins suivi que les précédents, mais toujours de nombreuses interpellations sur les quelques 6500 personnes arrêtées en 3 semaines, de nombreux jeunes au casier judiciaire vierge. Plus qu'un mois avant le début d'une nouvelle COP sur le climat en Turquie, cette semaine un sommet préparatoire était organisé au Fidji dans le Pacifique, l'occasion de faire entendre la voix des pays les plus exposés. Et puis c'est dans quelques heures que la remise du prix Nobel de la paix va avoir lieu. RFI vous présente donc un des favoris, les cellules d'intervention d'urgence soudanaises. Depuis 3 ans, elles assistent les populations d'un pays déchiré par la guerre civile. Mais c'est d'abord à un pays devenu le nouvel épicentre du conflit au Moyen-Orient qu'RFI consacre son antenne ce vendredi. Le Yémen, déchiré par 12 ans de guerre civile, est frappé par un regain d'affrontement depuis la fin de l'été, conséquence d'une offensive des rebelles yéménites Houthis en septembre, suivie depuis lundi d'une contre-attaque des forces pro-gouvernementales soutenues par l'Arabie Saoudite. Contre-attaque qui a déjà fait quelques 400 morts en une semaine. Au centre de cette guerre, donc, gouvernement central soutenu par Riyad et rebelles Houthis alliés de l'Iran. Mais au-delà de ces jeux d'alliance, Oriane Verdier, quelles sont les dynamiques régionales et internationales autour du conflit au Yémen ?
2: Une partie de la force militaire des Houthis vient de ses alliés, en premier lieu l'Iran, et donc par extension la constellation de groupes armés alignés à l'Iran dans les différents pays du Moyen-Orient. Ainsi, il y a quelques semaines, alors que les Houthis visaient d'importantes structures pétrolières à l'ouest du royaume saoudien, des drones lancés d'Irak visaient d'autres infrastructures à l'est du territoire. Ces attaques n'ont pas été revendiquées, mais elles sont attribuées aux groupes armés pro-iraniens en Irak. En face, les forces gouvernementales sont majoritairement soutenues par l'Arabie Saoudite. Les Émirats Arabes Unis étaient également très présents sur le terrain yéménite. Ils ont été chassés en début d'année par Riyad et ont retiré leur soutien. Le grand allié américain refuse, lui, de se mêler du conflit yéménite. La Turquie et le Pakistan, en revanche, ont pour l'heure décidé d'apporter leur soutien à leur allié à travers le récent pacte de la Mecque. Ankara précisait cependant ce jeudi que cet accord était purement défensif, excluant donc l'envoi de troupes sur le terrain.
1: Riyad Verdier, la journée d'hier a été marquée par d'intenses bombardements houthis contre la capitale saoudienne. Riyad exclut ce matin toute trêve avec les rebelles tant que le gouvernement yéménite n'aura pas récupéré ses territoires dans le pays. On revient tout au long de la journée sur ce conflit au Yémen. Direct live, article, analyse, décryptage à retrouver sur RFI.fr. L'invité de RFI Midi avec Anne Cantner, également ancien diplomate au Yémen. Il est désormais chercheur en France. Autre front pour le moment en sommeil de ce conflit au Moyen-Orient, celui entre États-Unis et Iran. Le président américain a annoncé hier exclure toute nouvelle attaque contre la République islamique avant les élections de mi-mandat qui se tiennent dans un mois. Donald Trump répondait à des informations de médias américains selon lesquelles la Maison-Blanche avait demandé à l'armée de lui présenter de nouvelles propositions de frappe pour les prochaines semaines. Informations qui ont provoqué une nouvelle hausse du prix du pétrole. Dans les heures et les jours qui viennent, sur le ministre français de l'Éducation, 3000 professeurs remplaçants sans affectation vont rejoindre les quelques 500 établissements en souffrance. Édouard Geffray l'a annoncé hier soir après une nouvelle mobilisation des lycéens. 71 500 personnes ont manifesté partout en France ce jeudi. 504 interpellations ont été réalisées depuis le début du mouvement le 28 septembre dernier. Ce sont 6500 personnes qui ont été interpellées par la police. François Ballarin revient à cette occasion sur le profil des personnes arrêtées.
3: Dans l'immense majorité des cas, ils sont mineurs et lycéens. Laura Mange est avocate au barreau de Paris, membre du collectif d'action judiciaire qui accompagne et défend des personnes interpellées lors de mouvements sociaux. Elle constate que pour beaucoup de lycéens arrêtés, C'est une première.
4: C'est leur première garde à vue, c'est le premier passage devant un tribunal. Donc ils découvrent tout l'appareil judiciaire et c'est des lycéens qui participent à leur blocus. Il y en a même où c'est même pas en participant, c'est en passant aux abords d'un lycée bloqué.
3: Quant aux raisons de leur arrestation, Laura Mange observe le développement d'un arsenal pénal d'infractions constitué pour réprimer les mouvements sociaux.
4: On va avoir des infractions de type dissimulation du visage, des infractions du type groupement en vue de commettre des dégradations. Donc ça, c'est on suppose que vous étiez à un endroit pour faire quelque chose, même si vous ne l'avez pas fait. On va avoir des infractions de type rébellion. Maintenant, sur les dossiers qu'on a pu voir, pour nous, c'est assez évident qu'il y a énormément de dossiers vides.
3: Au-delà des motifs des interpellations, l'avocate, membre du collectif d'action judiciaire, est frappée par la violence que subissent ces jeunes. Laura Mange rapporte des claques, des insultes, des intimidations lors de garde à vue. Le collectif est en train de centraliser des témoignages et lancer des plaintes pour les familles qu'il souhaite.
1: François Ballarin et les annoncières du ministre l'éducation ne semble pas avoir satisfait les revendications des lycéens. Ils appellent déjà un acte 5 de ce mouvement débuté il y a 3 semaines. Nouvelle journée de mobilisation prévue mardi. Aujourd'hui, environ 150 lycées sont toujours bloqués. Au Brésil, ce sera dimanche 25 octobre qu'aura lieu le second tour de la présidentielle et c'est un soutien de poids qui pourrait faire pencher la balance que vient de s'offrir Flavio Bolsonaro, arrivé en tête du premier tour devant le sortant Lula. Le candidat d'extrême droite est désormais soutenu par celui qui est arrivé troisième dimanche dernier, le conservateur Augusto Cury, qui pourrait lui apporter les 3% d'électeurs qu'il avait soutenu, peut-être décisif donc à l'occasion de ce second tour. RFI, il est 20h06 à Suva, dans le Pacifique, et alors que la prochaine COP sur le climat va ouvrir ses portes dans un mois en Turquie, un sommet préparatoire s'est tenu toute cette semaine au Fidji, état insulaire du Pacifique, particulièrement vulnérable donc face aux conséquences du réchauffement climatique. Objectif donc de cette réunion, faire entendre la voix des pays les plus exposés. Cette pré-COP s'est achevée hier. Le bilan avec Simon Rosé.
5: Les États du Pacifique ont 3 priorités. Limiter le réchauffement à 1,5 degré, protéger les océans et surtout débloquer les financements climatiques. Sur les 16 milliards de dollars promis à la région depuis 10 ans, près d'un tiers n'a toujours pas été versé. Mourad Kouroum est le président de la COP31 sur le climat.
6: Nous avons fait le choix délibéré d'organiser cette pré-COP dans le Pacifique. Nous nous sommes rendus à Tuvalu pour écouter les témoignages des habitants. Ils ne sont pas responsables, mais

0: qui en ont besoin, et enfin mettre l'océan au centre des discussions climatiques.
1: Le véritable test aura donc lieu le mois prochain à Antalya, en Turquie, lors de la COP31.
2: Ah, Simon Rosé, oui, la COP31, elle ouvre donc ses portes le 9 novembre prochain à Antalya. Elle sera bien sûr à suivre sur la radio du Monde. Et puis c'est dès aujourd'hui que doit être annoncé le prix Nobel de la paix. Au total, 287 individus et organisations ont été proposés pour l'édition 2026. Et parmi les nommés, une organisation soudanaise, les cellules d'intervention d'urgence. Alexandra Brangeon, ce réseau de bénévoles assiste la population soudanaise frappé par 3 ans de guerre civile.
3: Distribuer de la nourriture, de l'eau, des médicaments, évacuer des civils des zones de combat, transporter des blessés à l'hôpital ou bien assurer la maintenance des pompes à eau et gérer des enterrements. Dès le début de la guerre, les cellules d'intervention d'urgence ont pris le relais d'un État qui s'est effondré. À partir de quelques initiatives locales, un réseau de groupes organisé par quartier s'est rapidement étendu à travers le pays. Aujourd'hui, ce réseau comprend plus de 700 cellules qui s'appuient sur plus de 26 000 bénévoles locaux. Ce sont notamment ces cellules d'intervention d'urgence qui, face à la famine croissante dans certaines régions, ont mis sur pied des cuisines communautaires pour distribuer de la nourriture. Les observateurs estiment que ces cellules, partiellement financées par la diaspora, ont assisté plus de 11 millions de personnes au cours de ce conflit. À ce jour, près de 160 de ces bénévoles sont décédés sous les bombardements, principalement dans la capitale Khartoum et dans la province du Darfour Nord. Un chiffre très certainement en deçà de la réalité.
2: Les précisions d'Alexandra Brangeon pour refermer ce journal. Il est presque 10h10 ici à Paris, l'heure d'appel sur l'actualité, la libre antenne. Et c'est avec vous, Juan Gomez.
4: Et surtout les auditeurs de RFI. Merci Pierre Boudias. On marque une petite pause, 30 secondes tout juste.
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0: Il est midi ici à Paris, 13h à Kiev. Bonjour à tous.
1: Karine Bellicha.
0: À la une, Navi Pillay est depuis une heure la nouvelle prix Nobel de la paix. Cette avocate sud-africaine a milité pendant de longues années contre l'apartheid. Une boussole morale à toute épreuve selon le comité norvégien. Alexandra Brangeon nous dresse son portrait dès le début de ce journal. Mais nous parlerons aussi des guerres en cours dans ce journal au Yémen et en Ukraine aussi, ou à Kiev. Et Kiev qui a bien du mal à parer les missiles et les drones de plus en plus sophistiqués de Moscou. Enfin, nous évoquerons la prochaine COP climat dans un mois en Turquie. Un sommet préparatoire s'est tenu toute cette semaine aux Fidji. C'est donc une Sud-Africaine qui vient tout juste de se voir décerner le prix Nobel de la paix. Elle s'appelle Navi Pillay, avocate, ancienne militante contre la politique d'apartheid en Afrique du Sud. Alexandra Brangeon, bonjour.
2: Bonjour.
0: C'est un message fort à un moment où la justice internationale est attaquée.
2: Oui, donc une Sud-Africaine d'origine indienne, Navi Pillay, grandit sous le régime d'apartheid. Elle fait des études de droit, milite au sein du mouvement de libération de l'ANC de Nelson Mandela. Elle va d'ailleurs obtenir le droit pour les détenus emprisonnés à Robben Island, dont Mandela, d'avoir accès à un avocat. Quand celui-ci devient président, eh bien, il la nomme à la Cour suprême sud-africaine où elle devient la première femme de couleur à y siéger. Elle y restera peu de temps. Elle est rapidement nommée au Tribunal pénal international pour le Rwanda, cette instance chargée de juger les responsables d'actes de génocide contre les Tutsis. Passage ensuite à la Cour pénale internationale à La Haye, où elle sera parmi les tout premiers juges à y siéger. Et enfin, elle est nommée au Haut Commissariat des droits de l'homme de l'ONU, où elle participe à des enquêtes sur des violations des droits de l'homme. Il y a un an, elle s'est justement fait remarquer après la publication d'un rapport d'une commission d'enquête qu'elle dirigeait et qui a créé la controverse. Dans ce document, les enquêteurs accusent Israël de commettre un génocide à Gaza, mettant notamment en cause de hauts responsables israéliens. Vous le disiez, le choix de Navi Pillay est un message fort à un moment où la justice internationale est attaquée.
0: Alexandra Brangeon et à l'instant, von der Leyen félicite Navi Pillay comme une défenseure des persécutés, loin du respect du droit international. La guerre sévit toujours en Ukraine. Une attaque aérienne russe a fait un mort et deux blessés à Zaporijjia, dans l'Est, au lendemain d'une journée particulièrement meurtrière dans le pays, où une frappe de Moscou sur des bus de civils circulant à Kramatorsk avait fait plus de 30 morts. Et tandis que la ligne de front reste pour l'essentiel figée, la Russie intensifie aussi ses frappes de longue portée contre la capitale Kiev, recourant notamment à des missiles balistiques et à des drones à réaction difficile à intercepter. Des Guérans 5 qui fragilisent la défense ukrainienne.
3: L'armée russe a souvent affublé ses armes de noms de plantes. Initialement, la série des géraniums Guéran en russe était les copies conformes des drones Shahed fournis par l'Iran, puisque le Guéran 2, d'une portée de 2000 km, évoluant à 300 km/h, était intercepté à plus de 90%, l'armée russe a doté la version suivante, le Guéran 4, d'un turbopropulseur doublant sa vitesse, mais sa trajectoire restait prévisible. Alors cet été est apparu le Guéran 5, et cette dernière mouture donne du fil à retordre aux Ukrainiens, indique Vincent Touré, chercheur à l'IFRI.
4: Le Guéran 5 bénéficie de la turbopropulsion, donc il va déjà très vite et à très haute altitude. Et la difficulté supplémentaire, c'est que lui, pour le coup, est piloté jusqu'au bout. C'est même plus vraiment un drone, honnêtement. On arrive à un missile de croisière qui, en plus, devient vraiment précis et beaucoup plus agile. On le voit là avec les frappes sur les ponts de Kiev. On le voit sur la frappe des stations de service. Et c'est un problème qui va s'accentuer.
3: Chaque mois, plusieurs milliers de Guéran, toutes séries confondues, sortent des usines d'armement russes. Face à une production exponentielle, seules les roquettes guidées laser pourraient offrir un pare-feu efficace. Mais les forces ukrainiennes ne disposent pas encore massivement de cet armement produit en Europe.
0: En revanche, une attaque de drone ukrainienne a détruit en Russie plusieurs unités d'un centre de données du géant de la tech Yandex. L'offensive des Houthis contre l'Arabie Saoudite s'intensifie aussi. Hier, la capitale saoudienne a été touchée à de multiples reprises par des drones et des missiles tirés par les rebelles yéménites, faisant 3 morts, causant de nombreux dégâts matériels aussi, notamment à l'aéroport de Riyad, une nouvelle fois ciblé. Un avion au moins a été gravement endommagé. Après des années d'accalmie, la guerre au Yémen s'est réveillée. Les affrontements dans le sud-ouest du pays ont fait au moins 83 morts hier. RFI vous propose un focus tout au long de la journée sur cette guerre qui sévit depuis 10 ans dans le pays, provoquant l'une des pires crises humanitaires au monde. Ce conflit oppose actuellement une coalition de différentes factions et des groupes armés réunis sous la bannière du gouvernement en exil et les Houthis. Il s'agit d'un mouvement rebelle, on l'a vu, soutenu par l'Iran, mais dont l'identité et les origines sont profondément yéménites, Guilhem Deltey.
1: C'est dans le nord-ouest du Yémen, près de la frontière avec l'Arabie Saoudite, que ce mouvement est né dans les années 90, au sein d'une minorité religieuse, les Haïdites, qui avaient longtemps gouverné le pays et qui s'est retrouvé marginalisé par l'avènement d'une république. Laurent Bonnefoy est chercheur au CNRS.
5: Une nouvelle génération de yéménites d'origine haïdite ont graduellement cherché à redécouvrir leur propre identité, à la remettre un petit peu sur le devant de la scène. Tout ça dans un contexte qui est marqué aussi par la révolution iranienne.
1: Car les Haïdites sont chiites, d'une branche différente de celle dominante en Iran, mais le mouvement, alors appelé Jeunesse Croyante, s'est inspiré du succès de la révolution islamique pour affirmer une identité religieuse et son opposition au camp occidental. Une alliance s'est alors créée entre les deux, mais alliance n'est pas allégeance, souligne Abdul Ghani El-Eriani, chercheur au centre de Sanaa pour les études stratégiques.
6: Contrairement au Hezbollah, les Houthis ne considèrent pas l'ayatollah Khamenei comme leur chef spirituel. Ils estiment qu'Abdelmalik al-Houthi est leur chef spirituel et qu'il occupe un rang supérieur à celui de l'ayatollah Khamenei.
1: Les Houthis agissent donc selon leurs intérêts propres et quand en février dernier l'Iran a été attaqué par Israël et les États-Unis, ils n'ont pas participé à la confrontation.
0: Un soutien de taille pour Flavio Bolsonaro, arrivé en tête du premier tour devant le président sortant Lula. Le candidat d'extrême droite brésilien est désormais soutenu par le candidat conservateur, arrivé en troisième position dimanche dernier. Alors que le second tour s'annonce très serré, reste à mobiliser les 20% des électeurs qui se sont abstenus. L'ONU dénonce déjà une forme de torture. L'armée américaine veut diffuser une exécution d'un condamné à mort en direct. Une mise à mort par peloton d'exécution de Nidal Hassan, un Américain d'origine palestinienne qui avait ouvert le feu en 2009 sur une base militaire de Fort Hood, tuant 13 personnes. Ce serait la première exécution militaire par peloton d'exécution depuis la Seconde Guerre mondiale aux États-Unis. L'ouragan Isaias se renforce à l'approche des côtes américaines. Il devrait toucher la nuit prochaine le sud du pays, notamment la Floride et le Mississippi, provoquant déjà de premières évacuations d'habitants du littoral. Des changements climatiques, il en sera question lors de la prochaine COP dans un mois en Turquie. Un sommet préparatoire s'est tenu toute cette semaine aux Fidji, état insulaire du Pacifique, particulièrement vulnérable face aux conséquences du réchauffement climatique, avec donc un objectif, faire entendre la voix des pays les plus exposés. Cette pré-COP s'est achevée hier. Simon Rosé en dresse le bilan.
7: Les États du Pacifique ont trois priorités. Limiter le réchauffement à 1,5 degré, protéger les océans et surtout débloquer les financements.

0: semaine, mais le travail n'est pas terminé. Nous avons préparé le chemin pour la COP31 et nous nous tournons vers la Turquie où nous devons obtenir plusieurs choses. Limiter le réchauffement à 1,5 degré, que la finance climat arrive dans les mains de ceux qui en ont besoin et enfin mettre l'océan au centre des discussions climatiques.
1: Le véritable test aura donc lieu le mois prochain à Antalya, en Turquie, lors de la COP31.
2: Voilà, c'est la fin de ce journal et je vous rappelle que l'avocate sud-africaine Navi Pillay est désormais la nouvelle prix Nobel de la paix. Voilà, tout de suite 8 milliards de voisins avec Emmanuel Bastide sur RFI.
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vais faire une chanson en français d'un groupe des années 80, un groupe français qui s'appelait Bijoux. Et ils avaient fait un album qui s'appelait OK Carole. Et ce morceau s'appelle Oh, décide-toi.

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0: Bonjour à toutes et à tous. Aujourd'hui, on reçoit dans le studio d'Oxygène FM Vanina Leroux et Valérie Guillaudeau de la télé Buissonnière. Bonjour à toutes les deux.
1: Bonjour. Bonjour.
0: Donc vous êtes ici pour nous parler de différents films, on va en parler plus tard. Mais pour commencer, est-ce que vous pourriez nous rappeler ce qu'est la télé Buissonnière, ce que vous y faites, vos différentes missions tout au long de l'année?
2: Alors, la télé Buissonnière, c'est un média participatif en Ariège. On fait des documentaires un peu partout sur le territoire, du Couserans à la Haute-Ariège, en passant par Pamiers. Et, voilà, un peu partout, on essaye d'être présente le plus possible. On adore aussi donner la caméra aux personnes concernées pour qu'elles se racontent elles-mêmes. Donc, on a une démarche participative le plus possible.
0: Et alors, où est-ce qu'on peut vous écouter? Où est-ce qu'on peut vous retrouver?
1: On a un site internet qui s'appelle latélébuissonnière.org. Vous pouvez nous retrouver sur les différentes plateformes. Et ensuite, on fait beaucoup de projections. Donc, 3 fois par mois, on va faire des projections dans des cafés, dans des cinémas, dans des salles des fêtes, dans différents lieux, même en montagne, dans des granges des fois, en plein air. Donc aussi, on a fait pas mal de projections plein air. Et à Pamiers, effectivement, on a une démarche qui a commencé il y a aussi 10 ans, puisqu'on est venu depuis le début de la politique de la ville, cette démarche de développement des quartiers qui va de la Gloriette au cœur de ville. Et on a travaillé sur principalement ce qu'on appelle des radioscopies d'un quartier par ses habitants, où on prend le temps d'aller faire du porte-à-porte, de rediscuter avec les gens. C'est un projet de médiation par l'audiovisuel afin de faire remonter la parole des habitants. Et suite à ce mois de porte-à-porte, on travaille sur des projets de films qui ont été proposés par les habitants, dont aussi pas mal de films qui sont faits avec des groupes de personnes, enfants ou adultes. Donc voilà, on en a fait beaucoup. Donc il y a plein de films qui sont accessibles, libres de droit, sur Pamiers, que vous pouvez trouver sur le site assez facilement, parce qu'il y a même une petite carte géographique et vous voyez tous les films qui ont été tournés, même selon la rue où ça a été tourné. Et voilà, donc on continue de faire ce travail-là encore aujourd'hui, en ce moment même.
0: Donc la télé Buissonnière, est-ce que c'est une association ?
2: La télé Buissonnière, c'est le nom du média et elle est portée par l'association Caméra au Point, qui rassemble un collectif de 8 réalisatrices.
1: C'est une association qui existe depuis 25 ans maintenant. Et à côté de la télé Buissonnière, on fait aussi beaucoup d'ateliers. On intervient dans les milieux scolaires pour faire de l'initiation audiovisuelle et apprendre à découvrir cet outil d'expression que peut être l'audiovisuel.
0: J'aime quand tu j'aimes, c'est le nom du documentaire sonore que l'on va diffuser dans quelques instants. Peut-être pour commencer, une présentation du J'aime, qui est quand même le groupe d'entraide mutuelle situé à Pamiers, qui accueille les personnes autistes et qui leur permet de se retrouver, d'échanger et de développer du lien social en toute sécurité et sérénité.
1: Oui, je pense que plus largement, ils accueillent des gens en fragilité psychique, donc ça peut être de plusieurs ordres, les besoins des usagers du GEM. Mais effectivement, c'est toujours des lieux qui sont... il y a de l'activité sociale, il y a des professionnels, mais ce qui est intéressant, c'est aussi de l'autonomie, le travail sur l'autonomie, puisque les groupes d'entraide mutuelle, alors nous, on fait plusieurs films dans toute l'Ariège avec les groupes d'entraide mutuelle, ils s'auto-organisent, donc c'est-à-dire que c'est vraiment les gens qui, les usagers qui décident de leur programme, c'est... Plus ou moins, c'est toutes les dynamiques associatives, elles sont plus ou moins développées selon les endroits, mais puis selon les périodes, il y a un moment où les noyaux durs associatifs ils sont moins importants, mais c'est vrai qu'il y a cet état d'esprit autonome. Magali Chaplan, qui a suivi du coup le groupement le GEM en 2025, avait fait tout un travail sur l'accueil d'urgence de Pamiers, autour du 115. Et c'est vrai que leurs locaux étant juste à côté, il y avait eu des rencontres, des échanges et l'envie de travailler pour les uns avec les autres. C'est arrivé à ce moment-là. Donc là, on a à la fois s'imprégner, rentrer dans l'association, partager des temps de vie avec eux et puis essayer de réfléchir avec eux sur qui les motivait. Alors cette année-là, il y avait aussi un grand projet culturel. Vous pouvez aussi retrouver cet autre film sur le site de la télé Buissonnière. Voilà, J'aime quand tu j'aimes, c'est un film du printemps qui avait été fait au sein même de l'association avec le groupe Apaméen.
0: C'est à découvrir tout de suite sur les ondes d'Oxygène FM. J'aime quand tu j'aimes.

0: vous portez cas en général.
1: On était allé en Corse, en Aveyron, en Espagne, en Ardèche. Moi, j'y étais pas, mais ils ont été à Seignos. En fait, on va de partout, quoi. Surtout dans la France, mais on peut faire quelques pays voisinages.
2: Ça, ça le fait rêver.
3: Enfin, pas agence de voyage. En fait, nous sommes un gène, pas une agence de voyage.
1: Eh ben, elle m'a posé des questions, moi, je réponds.
3: C'est bien, James.
4: Justement. C'est ce qu'il faut.
5: On fait un voyage par an.
1: Je dirais qu'on les a préparés au mois de mars. On a fait 2-3 réunions et là, on a calé la dernière mercredi. Et on part à 13h et après, on va profiter des vacances. On va faire des activités un peu chouettes. Il y a l'aquarium, le Fort Boyard, des petits marchés, des balades.
6: Une peine à la vie.
7: Mais je suis co-président du GEM depuis cette année. J'ai eu envie de m'investir. On a eu une période l'an dernier où il y avait un peu des conflits, tout ça. Et j'ai eu envie de m'investir pour participer et essayer que ça se passe le mieux possible. Donc, pourquoi je suis arrivé au GEM ? Eh bien, parce que je vais au CMP deux fois. Il y avait une affiche que je trouvais assez bien faite où on voyait un poisson rouge dans un bocal tout seul et de l'autre côté, plein de poissons rouges dans un autre bocal. Et il disait de ne pas rester seul dans son coin et de venir rencontrer ceux du GEM. Et voilà, moi, dans la vie un peu courante, avec des problèmes psychiques, j'ai eu beaucoup de problèmes de vie sociale depuis la fin du collège. Et de voir du monde au GEM, dans une ambiance bienveillante et tout ça, ça m'a permis de reprendre un peu pied dans la vie, de revoir du monde, et voilà, et d'enclencher tout ce qui s'enclenche derrière, retrouver du travail. Là, j'ai rencontré ma copine au GEM, ça a permis de construire une vie à côté aussi avec tout ça. Parce que c'est vrai que la solitude, avant, pesait beaucoup quand même.
1: Alors là, on est entré, on a préparé une salade de concombre à la grecque. En plat, on a préparé de la moussaka. Et en dessert, on a préparé une charlotte aux fraises. Et après, une fois que c'est tout préparé, on se met à table et on mange tout ce qu'on a préparé. Il y a des trucs, c'est quand même dur, mais dans l'ensemble, c'est facile et c'est bon ce qu'on mange. Parce que c'est du fait maison.
0: Bon, j'ai fait des petits plats, mais après, on pourra se servir avec l'autre plat. Hein.
7: C'est des adhérents de l'association qui constituent le bureau du GEM. On est 6 membres du bureau, donc 2 coprésidents, 2 co-trésoriers et 2 co-secrétaires à se réunir régulièrement et un conseil d'administration plus large aussi. C'est aussi pour ça qu'on est 2 à chaque poste, c'est que ça permet, s'il y en a un qui n'est pas bien, qui n'est pas là, qui est hospitalisé ou quoi, ça permet d'avoir quelqu'un qui puisse être là à sa place.
8: Je me suis fait élire, on m'a élu secrétaire, je l'ai fait pendant 1 an et demi. Et je trouvais que c'était très bien, ça permettait de s'investir à l'association, à faire le compte rendu des réunions, tout ça, et après le mettre sur ordinateur.
7: Joël, il a des facilités pour écrire, il écrit beaucoup de poèmes, ouais. De choses comme ça, il aime beaucoup écrire.
9: On va mettre dans le sac.

0: La base du GEM, c'est des gens seuls qui veulent voir du monde. Et après, il y a aussi, on est quand même pas mal, avoir des problèmes psychiques. Bon, moi, c'est plutôt psychotique. Après, je sais pas, on parle pas forcément toujours en détail de nos pathologies chacun aux autres. On essaye de... Voilà, c'est le GEM, oxygène et partage. Donc là, on vient pour l'oxygène et laisser ça un peu de côté, quoi.
1: En 43 ans et demi, j'ai écrit 5200 poèmes. Après, moi, je ne compte pas les brouillons, parce que des fois, je faisais des brouillons de 1 à 33 brouillons pour faire une copie, pour faire un poème bien écrit.
2: De ce massif de roc, une rivière coule, c'est un filtre autour des blocs, comme un bruit des ferles. L'écume bouillonne, argentée dans le froid, le débit bas donne, imagine pourquoi. En quelques minutes, une intermittence, l'eau grandit, c'est bruite, comme une insolence.
3: Moi, je suis à l'aise. Tu vas tout faire de cette couleur ? Si tu mets une autre peinture par-dessus, ça va se mélanger.
4: Ah,
3: c'est pas grave.
4: Ben, c'est du vert, donc ça restera du vert normalement.
3: Un petit peu plus de peinture. Un petit peu plus d'eau. Non, non, parce que tu vas repasser l'autre couleur sur le scotch.
4: Ok.
3: Comme ça, ça fera jaune dessous, mais c'est pas grave. On essaye.
4: Bon, on essaye, oui. Ouais, ça devrait le faire.
5: Et en rentrant du GEM, moi je pensais pas que ça allait me faire autant de bien. Parce que quand l'hôpital de jour m'ont dit je vais au GEM, j'ai dit c'est quoi le GEM? Je pensais que c'était un musée, moi déjà à la base. Et en fait, non, c'était une association comme l'hôpital de jour, mais en mieux, quoi, parce que l'hôpital de jour, on va pas y rentrer dedans, mais ils nous infantilisaient. Et le GEM, justement, on est plus en autonomie, tu vois.
4: Responsabilisé, ouais.
5: Voilà, c'est ça. Et c'est pas mal. Si on a envie de fumer une clope, on fait une clope. Si on a envie d'aller voir le portable, on va voir une bleue portable. Alors qu'à l'hôpital de jour, c'est pas ça du tout, quoi.
4: Et à l'école, l'hôpital de jour, j'ai l'impression. Il y a les règles à suivre et nous, on est les enfants qui doivent suivre les règles.
5: J'ai rencontré Mélodie qui m'énerve, je la considère comme une grande sœur. Pareil pour Jessica. Après, j'ai d'autres amis. Je les invite à la maison, des moments, ceux qui m'invitent. Enfin, on a une vraie complicité. J'aime de. Peut-être pas de lien famille, mais de lien assez proche quand même.
3: Et surtout, surtout. Pensez qu'il n'y a aucun jugement sur ce que vous faites. Je bande les yeux. Et on se laisse porter par la musique. Une musique toute douce.

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0: J'enlève mon bandeau.
1: J'enlève le bandeau, posez ça.
0: J'enlève le bandeau, merci.
2: Quel dommage.
0: Qu'est-ce que ça vous inspire? Voilà, il y a du monde là. Là, il y a beaucoup de monde.
1: Ça me rappelle quand j'avais 3 ans peut-être. Et encore, je décide mieux.
0: Qu'est-ce que ça t'inspire tout ça?
1: Le soleil, l'avion.
0: Ça c'est le sable?
1: Oui, ah oui, c'était le sable, c'est vrai.
0: Oui, j'ai remarqué, le soleil.
2: Moi j'aime beaucoup faire des activités manuelles. J'ai du diamond painting, de la peinture sur verre, du tricot. Enfin, je fais pas mal de choses en fait, là j'ai pas tout en tête. Et ça me fait du bien. Je sais pas comment expliquer, mais pendant que je fais ça, je pense pas à mes problèmes, en fait. Et ça me fait du bien de créer des choses et de me dire après, oh, ben ça, finalement, c'est pas si moche que ça. Donc ça fait du bien, quand même, de se dire, j'arrive à faire quelque chose. Donc voilà. Ben, moi, j'ai un trouble de la personnalité borderline. Donc je saurais pas trop expliquer en quelques mots ce que c'est. Mais ça m'a beaucoup empêché de vivre. J'ai été pas mal seule. Après, avec une hypersensibilité émotionnelle et aussi sensitive, donc sensorielle. Et franchement, ça m'a beaucoup aidée. Il y avait avant le j'aime et après le j'aime. Tout est différent maintenant. C'est pour ça que je ne veux pas quitter le j'aime, jamais. Jamais, jamais.
1: C'est tout ce que j'ai trouvé.
0: Et pourquoi cette phrase du coup, Mélo?
1: Parce qu'on a essayé de peindre des trucs de nature, c'était des phrases un peu de nature.
0: Est-ce que c'est pas aussi toi, ta confiance un peu dans l'être humain qui est un peu abîmé et
1: ouais.
0: Tu te retrouves aussi dans le lien avec la nature?
1: Ah, c'est sûr, je m'entends mieux avec les chats qu'avec les humains.
0: Et pourtant, tu dessines des cœurs.
1: Ouais.
0: Donc t'es pleine d'amour, quand même.
1: Je vais rajouter une autre couleur peut-être.
0: Tu veux pas une autre couleur?
3: Non,
0: c'est
3: vrai,
0: c'est rigolo. J'arrête.
3: Alors, j'ai plus envie.
0: T'as plus envie?
3: Non, je crois que ça va stresser.
0: Pas de stress. Parce qu'il y a un résultat qui n'est pas.
3: Non, non, c'est pas.
0: C'est pas l'aise avec la peinture. Ça te charge?
4: Ouais, c'est pas mal, comme Mélo a dit, ça peut faire des trucs assez sympas sans s'en rendre compte. Et moi, je trouve qu'il y a des tabous qu'elles ont fait, les filles, c'est formidable.
0: Vous êtes amusées toujours cette histoire de vouloir faire jouer.
3: Ouais.

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1: J'aime quand tu j'aimes, c'est le documentaire sonore que vous venez d'entendre sur nos ondes. Nous sommes toujours avec Vanina et Valérie de la Télé Buissonnière pour nous présenter ces différents documentaires qu'ils réalisent tout au long de l'année. Et un petit mot peut-être pour terminer cette écoute.
2: Magali a travaillé comme toujours, ça met toujours du temps à faire émerger la parole, surtout que là il y avait quand même de la pudeur à parler des problèmes psychiques que rencontraient les personnes qui ont été interviewées. Mais en y allant doucement, d'abord sans matériel, puis ensuite en introduisant doucement la caméra, elle a réussi à obtenir ses témoignages. Et elle a obtenu une matière assez riche au final, puisqu'il y a un deuxième film. Initialement, ce n'était pas prévu, mais il y a un deuxième film qu'elle a réalisé, qui s'appelle Folie douce, qui elle concerne plus une journée de rencontre entre plusieurs J'aime d'Ariège, qui a rassemblé du coup plusieurs groupes à Lavelanet autour d'une création du coup autour de la peinture. Et donc voilà, il y a ce deuxième film. Donc si ça vous intéresse, vous pouvez le retrouver. Toujours sur notre site internet, latélébuissonnière.org.
1: Merci à toutes les deux, Vanina et Valérie, d'être venues nous présenter ce documentaire sonore « J'aime quand tu j'aimes ».
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0: Bonjour, chères auditrices et chers auditeurs, vous êtes bien sur les ondes de Oxygène FM dans votre émission Parole en ondes. Chaque année a lieu à Pamiers un concours d'éloquence, le concours Cicéron du lycée Pyrène de Pamiers. Et aujourd'hui, je vous propose de découvrir les coulisses de ce concours d'éloquence. Bonjour, merci donc à tous mes invités d'être présents aujourd'hui pour justement parler. Je vous laisse vous présenter.
1: Valérie Verdier, proviseure adjointe du LPO Pyrène à Cité Castellan.
2: Emmanuel Jardin, professeur de philosophie au lycée Pérenne.
3: Bonjour, Marie-Alice Oliva, professeur de lettres classiques.
4: Oui, bonjour, je suis Monsieur Mercher, le proviseur du lycée polyvalent Pérenne.
0: Alors, avant de nous lancer dans le sujet, je vous propose tout d'abord d'aborder qu'est-ce que c'est qu'un concours d'éloquence.
2: Un concours d'éloquence, c'est vraiment l'idée de donner l'occasion à des élèves de démontrer leur qualité argumentative, c'est-à-dire leur capacité à développer une réflexion sur un sujet donné, mais le faire de manière orale, de telle manière qu'ils puissent développer une parole qui soit une parole convaincante, une parole éloquente, c'est-à-dire susceptible d'émouvoir, d'intéresser un public. Et l'idée est vraiment, dans le concours, c'est pas vraiment une compétition, c'est-à-dire que la différence est importante parce que les différents participants ne sont pas en compétition les uns par rapport aux autres, mais ensemble, ils participent au font à la réalisation d'un même exercice et dans une logique d'émulation pour s'entraîner les uns les autres afin de donner le meilleur d'eux-mêmes dans cet exercice de l'éloquence, c'est-à-dire de la conviction à l'oral.
0: Alors justement, vous avez donc décidé d'appeler le concours d'éloquence du lycée Pyrène le concours Cicéron. Alors est-ce que vous pouvez nous expliquer ce choix ?
3: Oui. Alors ce concours d'éloquence prend le nom du père, en fait, de l'éloquence. Cicéron n'est pas le seul dans l'Antiquité à avoir théorisé les règles de cet art oratoire, puisqu'on a précédemment, dans la Grèce antique, on peut donner le nom d'orateur célèbre comme Démosthène, mais Cicéron met par écrit, de manière très simple, très claire, dans un discours qui s'appelle le De Oratore, la définition de l'orateur parfait, la composition d'un discours de rhétorique et les objectifs en fait de l'art oratoire. Et c'était une évidence en fait de donner le nom de Cicéron à ce concours d'aisance oratoire, de cette compétence orale qui ne s'inscrit pas dans des disciplines en fait dans notre lycée, mais compétence orale qui doit absolument être développée. Alors Cicéron, évidemment, c'était une évidence pour nous.
0: Comment est née justement l'idée d'apporter au lycée Pyrène ce concours d'éloquence ?
2: Alors là, je peux peut-être répondre. Les choses sont très claires. La personne qui est à l'initiative de ce concours, et qui en est aussi d'ailleurs la cheville ouvrière, c'est Madame Oliva. Et les choses se sont passées très simplement, comme elles peuvent se passer dans un établissement, dans la salle des professeurs. Madame Oliva est venue me voir et elle savait que j'avais préparé des élèves à des concours d'éloquence. Elle m'a dit je sais que cette question de l'éloquence t'intéresse. Est-ce que ça te dirait que on élabore ensemble, à l'intérieur du lycée, vraiment pour nos élèves, un concours d'éloquence? Et je voudrais que ce soit quelque chose de simple et de pas trop ambitieux, qu'on puisse mettre en place assez vite. Donc c'était au mois de juin 2025 et donc on s'est lancé et à partir du mois de septembre on y a travaillé sérieusement, et je crois que ce projet qui devait donner lieu à quelque chose d'assez simple a fini par donner lieu quand même à un concours qui est de très bonne qualité, de très bonne facture dans son organisation en général, et surtout, et nous on était vraiment très très heureux, dans la qualité des prestations qu'ont pu nous offrir les élèves sur les deux années du concours.
0: Et donc madame,
3: oui, il existe au lycée Pyrène des événements sportifs, des événements artistiques des événements en fait, qui fédèrent nos élèves et toute la communauté éducative. Et jusqu'en décembre 2024, il n'existait pas ce type de concours, alors de compétition non, mais en tout cas d'événements qui fédèrent sur le plan de la pensée et de la parole à un niveau d'excellence. Et on sait que nos élèves aiment se dépasser. Et donc, c'était intéressant de mettre en place cet événement pour faire exceller en fait, nos élèves dans ce domaine intellectuel, à la fois de la pensée et de la parole. Alors, par ailleurs, on sait que les concours d'éloquence sont très en vogue dans les lycées, dans les écoles de commerce, dans les écoles d'avocats. C'est très anglo-saxon, mais en tout cas, c'est un mouvement qui se déplace en France depuis quelques années. Et c'était intéressant de mettre ça en place dans notre lycée d'Ariège et de montrer que nous aussi, en fait, au pied des Pyrénées, eh bien, nous sommes capables d'atteindre cette excellence. Donc c'est un projet qui à la fois permet une émulation au sein du lycée et qui met aussi un esprit de cohésion et qui va faire en fait travailler toute la communauté éducative, à la fois les élèves, les enseignants, donc nous les organisateurs, mais aussi on va avoir toute une équipe de professeurs mentors qui, dans la deuxième partie de la préparation du concours, va épauler, aider donc les candidats. Toutes les classes en fait, qui vont former des équipes de soutien pour les candidats. Et puis, on va avoir l'intendance, l'administration, enfin bref, toute la communauté éducative se retrouve autour de ce projet fédérateur. Donc, c'était intéressant de créer cet événement aussi pour donner de la cohésion et puis créer un esprit de dépassement de soi pour tous.
0: Est-ce que vous pourriez, donc Monsieur Jardin, Madame Olivier, nous expliquer la structure? Comment vous avez structuré ce concours au départ? Donc vous partez à la base, donc il n'y a rien, il y a zéro chose. Hein, donc c'est à vous de tout planifier, de tout créer. Donc comment vous avez fait?
2: L'idée, c'était de faire quelque chose quand même d'assez simple, qui ne soit pas trop lourd en termes d'organisation et qui, en même temps, puisse impliquer le plus grand nombre de personnes. Donc l'idée de départ, c'était vraiment de l'ouvrir au plus grand nombre. Et donc, on l'a ouvert, on a décidé d'emblée de l'ouvrir à tous les élèves des classes de première et de terminale. Et l'idée était que ça fonctionne sur le fondement du volontariat. Voilà. Donc, pour essayer d'aller progressivement, parce qu'il y a cette notion d'excellence hein, qui est importante, et donc il y avait nécessité de faire un travail de sélection des élèves, à la fois ouvrir au plus grand nombre et en même temps sélectionner. Et donc, on a d'abord proposé à tous les élèves et de réfléchir. Et là, on proposait, pour que ça soit aussi assez ouvert, trois questions qui étaient proposées, trois thèmes qui étaient proposés de réflexion pour le moment des sélections. Et là, le plus grand nombre d'élèves pouvaient s'inscrire. On a eu 32 élèves, je crois, la première année. Et là, nous, c'était vraiment un accompagnement au départ, qui était un accompagnement assez léger. C'est-à-dire qu'on faisait deux séances pour présenter un petit peu quelles étaient les règles de l'argumentation classique, proposer aux élèves tous des supports qu'ils pouvaient utiliser pour travailler, pour construire leur discours. Et là, leur donner 2 mois pour faire ce travail-là, jusque avant les vacances de la Toussaint, où là, on faisait ce qu'on appelle les demi-finales, enfin les qualifications, pour choisir 12 élèves qui se préparaient pour la finale. Et là, ensuite, dans la deuxième partie, on renforce un petit peu le dispositif, c'est-à-dire que les 12 élèves là, qui sont qualifiés pour la finale, il y a un sujet qui va être là, un sujet commun aux 12 élèves qui va leur être proposé. Et là, par contre, chaque élève va pouvoir bénéficier d'un professeur mentor, et là encore, de 2 séances que nous co-animons avec Madame Oliva, pour les faire travailler d'abord sur la forme écrite du discours et ensuite sur la forme orale du discours. Donc là, un suivi plus régulier et qui va vers la finale. Et là, ce moment beaucoup plus solennel et avec un public, voilà, pour que les élèves puissent aussi, dans cette situation un peu exceptionnelle, être stimulés, là encore, pour essayer de produire la meilleure des performances. Et je dois avouer que ben, on pouvait avoir quelques inquiétudes. On se demandait, est-ce qu'il y aurait des candidats ? Oui, il y a eu des candidats. Et ensuite, est-ce que ce que nous proposeraient les candidats, ce serait de qualité ? Et la réponse a été oui, de qualité, et même peut-être au-delà de nos attentes. Et nous, la conclusion qu'on a pu en tirer,

0: qui doivent absolument toucher nos jeunes, mais également toutes les générations, puisqu'en fait, ce discours d'éloquence va réunir et va fédérer, donc comme on disait tout à l'heure, les professeurs, la direction, les familles, et il faut que ce soit donc des sujets qui touchent les grands thèmes de la vie, et à la fois pour les jeunes et pour les plus anciens. La première année, les présélections tournaient autour du thème du temps. Les sujets étaient les suivants, carpe diem, on n'arrête pas le progrès, et c'était mieux avant. Des adages assez simples qui touchent notre quotidien, qu'on entend, pour lesquels il était intéressant de, peut-être de se poser un jour pour comprendre leur sens. Et puis, le sujet de la finale était un vers du poème Roman, des cahiers de Douai d'Arthur Rimbaud, qui est encore une œuvre étudiée au bac de français et qui était assez évocatrice pour les élèves de première et pour les élèves de terminale. On n'est pas sérieux quand on a 17 ans. Alors, ce vers et ce sujet de la première année en fait, me semblait aussi une évidence et donc la décision a été prise en 10 secondes quand j'en ai parlé à Monsieur Jardin. C'était évidemment quelque chose qui nous fait réfléchir depuis notre première jeunesse. La deuxième année, nous avions choisi pour les présélections de travailler sur la relation à autrui, la haine et l'amour. Les citations des présélections étaient issues, d'auteurs antiques. Une première citation tirée de la tragédie de Sophocle, Antigone. « Je ne suis pas née pour partager la haine, mais l'amour. » Une deuxième citation issue d'une comédie de Plaute, la comédie de l'âne, qui est une citation qui a été reprise par le philosophe Hobbes, que tout le monde connaît, « L'homme est un loup pour l'homme ». Donc sur le caractère conflictuel de nos relations en société. Et puis une troisième citation sur l'amitié, issue du discours sur l'amitié de Cicéron, de Amicitia. Un ami sûr se reconnaît dans une situation qui n'est pas sûre. Et puis le sujet de la finale nous a longtemps questionné. On a mis du temps à se mettre d'accord parce qu'on a à la fois beaucoup d'ambition pour nos candidats et en même temps il faut que ça reste un sujet qui puisse être traité par des élèves de 15, 16, 17 ans. Et puis il faut également que ce soit un sujet qui ne soit pas polémique. Un sujet qui puisse être recevable, acceptable. Donc nous nous étions fixés sur cette question. Faut-il être de son temps, qui correspond à un sujet d'agrégation de philosophie il y a quelques années.
1: Donc, je vais retourner un petit peu en arrière. Donc, vous rentrez donc dans la salle des profs, vous proposez ce projet donc, à Monsieur Jardin. Comment se passe ensuite le contact avec la direction ?
0: Nous avons toujours eu un soutien inconditionnel de notre direction et nous les remercions vivement. Ce projet a été une aventure extraordinaire la première année, puisque tout était à construire. Il fallait tout inventer, que ce soit dans le calendrier, dans toutes les modalités pratiques. Et l'organisation a été simple et facile par rapport au contact. C'est ça,
1: oui,
0: la question
1: de contact.
0: On remercie aussi l'équipe de nos collègues qui ont accepté ce projet avec bienveillance et beaucoup de motivation aussi. Ça a été plutôt facile. Maintenant, d'un point de vue pratique, la difficulté pour nous était de diffuser le projet à tout le lycée. Nous avions choisi les collègues de lettres pour présenter le projet dans les classes de français de première. Et les collègues de philosophie pour présenter le projet dans les classes de terminale. Voilà, donc à l'aide d'un petit clip vidéo. Et puis, nous avions préparé le règlement du concours et tout ce qui était relatif aux inscriptions pour faciliter la tâche à nos collègues.
1: Donc, Madame Verdier, Monsieur Mercier, quand vous entendez ce projet, qui est quand même très très intéressant, qu'est-ce que vous pensez tout d'abord de cette idée ?
2: Nous sommes enchantés.
1: Comment se passe votre rôle en tant que direction, donc Monsieur Mercier, Madame Verdier, justement dans l'organisation dans...

0: dire la validation et le soutien surtout de ce projet.
1: Alors, le but, c'est faciliter la tâche de nos collègues. Donc, mettre à disposition des salles, libérer des collègues, notamment les professeurs mentors, pour les sélections, ben, les accompagner dans toutes les démarches, la réservation de la salle du jeu de Main, notamment, voilà, la logistique, les goûters.
0: Très voilà. Important.
1: Ben, oui, c'est très important.
0: Comment le concours Cicéran contribue-t-il également, donc non seulement au rayonnement du lycée, mais également à travers le lycée, au rayonnement de la ville?
2: Alors, vous avez été témoin des prestations des élèves, la qualité de leur expression, de leur éloquence. Je pense qu'on a de vrais talents et on les a découverts aussi, parce que ça a été l'occasion de découvrir ces talents. Et donc, dans la démarche, lorsque Madame Oliva nous en a fait la proposition, elle était pour nous évidente, parce que derrière, au-delà du palmarès de ce concours, c'était justement la démarche qu'ont voulu mettre en place Madame Oliva et Monsieur Jardin dans ce concours. Nous, avec Madame Verdier, avec l'équipe qui s'est engagée autour de ce projet, évidemment, on ne pouvait qu'en faire la promotion. Et donc, on a largement plébiscité le projet. On l'a aussi communiqué avec les élus de la commune, par exemple, pour mettre en avant justement ce que les équipes pédagogiques sont capables de faire avec leurs élèves. Le travail, il a été considérable de la part des élèves, mais il faut bien rappeler que derrière, ce sont vraiment des équipes qui ont accompagné les élèves pour arriver à de telles prestations.
0: Comment, tous ensemble, vous allez pouvoir sans doute rendre le concours Cicéran, on va dire, périn dans le temps, le fait qu'il dure donc sur plusieurs années? Est-ce que c'est un objectif finalement pour vous?
3: C'était une des choses qu'on avait dites au début, quand on a lancé le projet. On a dit on voudrait créer une tradition, ce qui est quand même voilà. Et donc maintenant, il va falloir en effet que les choses se répètent dans le temps. Ce qu'on a pu voir cette année, c'est que le concours vraiment on a pu l'élaborer, je dirais, dans la même structure générale que la première année, et en l'améliorant dans chacune de ces étapes. Et en particulier, la finale a été, je pense, à gagner encore en qualité en se déroulant au jeu du mail. On a aujourd'hui le film de la finale qui est disponible, qui permet de donner une visibilité. C'est vrai que Madame Oliva a fait un énorme travail pour créer tous les documents étape par étape dont on dispose maintenant. Et si je puis dire, avec un rétro-planning maintenant et avec tous les documents, c'est assez facile de faire refonctionner ce concours. Je pense que ce qui va être important, c'est que maintenant, il va être attendu par les élèves, il va être attendu par les familles, et ça va vraiment devenir un moment fort de la vie de l'établissement. Et ce qui est vraiment dans le travail qu'a fait Madame Oliva, qui structure complètement les choses, ça veut dire que demain, si nous ne sommes plus au lycée, si ce n'est plus la même direction au lycée, je pense que le concours peut encore parfaitement continuer, parce que le cadrage est là. Bien évidemment, il faudra les volontés humaines du côté des professeurs et du côté de la direction, mais tout a été pensé pour que ce concours perdure. Je puis dire, c'est nous qui l'avons créé, mais ce n'est pas notre concours, c'est le concours du lycée.
2: Oui, moi je rajouterais que dans mon discours de clôture, que ce soit lors de la première édition du concours Cicéran et de la suivante, on donne chaque fois rendez-vous à l'année suivante. Donc rendez-vous a été donné, effectivement, et donc c'est mon souhait le plus cher à présent. Mais ma crainte en tant que chef d'établissement, c'est toujours effectivement que, à partir du moment où les personnes changent, eh bien, les projets puissent disparaître. Alors, mon ambition, c'est évidemment que, quelles que soient les personnes qui soient là, que ce soit au niveau de la direction ou la présence des professeurs qui ont engagé le projet, Madame Oliva ou Monsieur Jardin, le projet puisse perdurer. Voilà, c'est notre souhait en tout cas.
0: Il me semble qu'il y a d'ailleurs pas mal de monde qui participe le jour J justement au bon déroulement donc, de ce concours. Donc je pense notamment à la MDL, au CVL aussi. Est-ce que vous pourriez nous dire c'est quoi leur mission, leur rôle ?
1: Alors nous sollicitons l'aide très précieuse de nos jeunes issus de la Maison des lycéens et du Conseil de vie lycéenne pour l'organisation pratique de la journée de la finale. Que ce soit la première et la deuxième édition, ils ont eu un rôle dans l'accueil, tout simplement. L'accueil des invités, l'accompagnement aussi des candidats dans les coulisses, dans les salles annexes. En fait, voilà, ce sont des présences joyeuses et réconfortantes. Et puis, ce sont donc, voilà, c'est vraiment dans l'organisation pratique, l'accompagnement des mouvements entre l'entrée, la sortie des spectateurs. Et puis, que ce soit lors des réunions en amont ou après, c'est aussi un moyen d'impliquer donc, toute la communauté du lycée dans le projet.
0: Donc à présent, nous allons pouvoir un petit peu plus nous pencher sur les détails, justement, notamment de l'évaluation. Alors, sur quels critères vous basez, justement, pour déjà sélectionner les 12 finalistes ?
1: Alors, on a des critères qui relèvent de la rédaction du discours, des idées, de la pertinence et de la richesse des idées, et puis des critères qui relèvent des compétences orales, c'est-à-dire à la fois la voix, le regard et tout ce qui touche de ce rayonnement en fait de l'orateur en fait. Alors ces compétences ne sont pas travaillées en classe. On essaye puisque nous avons des oraux. On a l'oral de français de première, on a la préparation du grand oral en terminale. Ces compétences en fait lors des présélections en fait vont se révéler. Et les élèves vont s'y préparer en fait, de manière autonome dans la première partie. Lors des présélections, on va donc faire émerger les élèves qui ont un talent oratoire. Tous auront fait un travail assez sérieux, mais lors des présélections, on va faire émerger en fait, ceux qui ont vraiment un potentiel. Et ce potentiel-là va être affiné, développé, accompagné en fait, par des professeurs mentors dans la deuxième partie qui amène à la finale du jeudi, enfin du jeudi qui précède les vacances de Noël. Et voilà, donc on a à la fois évidemment la pertinence des idées, mais aussi ces compétences orales qui vont se développer tout au long du projet, et en particulier les dernières semaines juste avant la finale.
0: Et est-ce que l'art oratoire, ça passe aussi par le physique finalement ? Comment on se tient, notre posture ?
1: Absolument. L'orateur, en fait, dans l'art oratoire, il y a trois dimensions. Une dimension qui va toucher la raison des spectateurs, c'est ce qu'on appelle le logos, le raisonnement, la logique des idées. On a la dimension du pathos, c'est-à-dire cette dimension dans le discours qui va toucher les émotions, qui va créer, en fait, enfin, qui va toucher la sensibilité et le cœur en fait, des spectateurs. Et puis, on a une troisième dimension qu'on appelle l'éthos. C'est le rayonnement qui tient à la posture même de l'orateur sur scène, qui est quelque chose, c'est une qualité qui peut être innée, mais également une qualité qui se travaille énormément, comme dans un sport, comme dans un sport de combat. On a évidemment des compétences qui sont innées, mais on a des compétences qu'on va développer et qu'on va travailler. Alors, bien sûr, l'orateur a un engagement physique sur scène. Il a à la fois un discours qui relève de la pensée, de l'organisation logique, un discours qui va être affiné avec un style qui va toucher, donc à la fois donc, la raison et le cœur, mais on a toute cette posture, cette dimension un peu mystérieuse aussi, très physique. Et donc, évidemment, pour répondre à votre question, bien sûr.
0: Merci beaucoup pour ces précisions, Madame Oliva. Et donc, vous aviez tout à l'heure, Monsieur Jardin, précisé avec Madame Oliva que donc, pour les 12 finalistes, il y avait donc un accompagnement plus approfondi. Et justement, comment se passe cet accompagnement ? Est-ce qu'il y a des entraînements, de l'aide aussi au niveau de l'écriture ?
3: Alors là, il y a une partie, si je puis dire, qui est un peu formelle et une partie qui est beaucoup plus informelle. La partie formelle, c'est donc avec Madame Oliva, on propose aux élèves deux séances d'une heure chacune. La première, au retour des vacances de la Toussaint, on a demandé aux élèves pendant les vacances de la Toussaint de commencer à travailler leur discours. Et là, on va travailler vraiment sur l'écriture et sur les compétences d'écriture d'un discours rhétorique. Et puis, deux semaines plus tard, là, on fait une séance autour, justement, plutôt de la compétence oratoire, c'est-à-dire la capacité d'adresse avec le regard, d'utilisation des mains, d'utilisation du corps, justement, là, pour travailler sur vraiment la dimension d'éloquence. Et puis, donc, chaque élève finaliste a un professeur mentor. Alors là, les choses vont se faire de manière beaucoup plus informelle, peuvent se faire au moment de l'écriture du discours, eh bien, les élèves vont utiliser le mail ou le NT pour échanger avec leur professeur mentor, pour travailler progressivement le texte et puis essayer de l'affiner vraiment. Et puis ensuite, ben, quand ils vont travailler sur l'éloquence, là, ils vont plutôt essayer de fixer ensemble des rendez-vous pour faire ce travail, parce que là, pour le coup, le travail sur l'éloquence, il faut vraiment que ça soit en face à face pour réajuster les choses. Mais là, c'est extrêmement souple en fonction des disponibilités et des besoins des uns et des autres. Il y a des candidats qui ont beaucoup sollicité, que ce soit au moment de l'écriture ou au moment de la mise en voix de leur discours, ont beaucoup sollicité leur professeur mentor, et puis d'autres qui les ont moins sollicités. Ce qui fait que d'ailleurs, chez certains professeurs mentors, à une semaine de la finale, certains avaient quelques inquiétudes, ils se demandaient, mais voilà, est-ce qu'il va être prêt ? Et c'est ça aussi qui est vraiment assez extraordinaire, c'est que aucun élève n'a manqué au rendez-vous, quoi. D'abord, ils étaient là parce que c'est quelque chose d'impressionnant de voir faire un discours devant 300 personnes. Donc, on peut avoir parfois des stratégies d'évitement. Ça n'a pas été le cas. Et tous les élèves ont proposé des performances qui étaient vraiment de grande qualité.
0: Alors, il me semble qu'il y a aussi un jury pour justement évaluer les élèves. Donc, est-ce que vous pouvez nous en dire plus sur la composition de ce jury ?
3: Oui, alors là, le jury, le choix a été fait que ça soit un jury dans lequel il n'y ait pas d'enseignants. Voilà, c'est toute l'année, nous, on évalue les élèves. Pour une fois, nous, on goûte le plaisir de les écouter sans avoir à les évaluer. Ce qui veut dire en plus, pour autant, en particulier pour les professeurs mentors, ça fait que l'inquiétude change de camp et nous, le passage de nos candidats, on n'est pas très, très rassurés, on est extrêmement soulagés quand ils sont passés. Mais on voulait vraiment que le jury signifie que, à la fois, c'est un concours qui concerne toute la communauté éducative et un concours qui est ouvert, dirigé vers l'extérieur du lycée pour donner au fond l'image de ce qui se fait dans un lycée. Un lycée, ça, c'est fermé, on ne sait pas toujours ce qui se fait dans le lycée. Et il est important qu'à l'extérieur, on voit ce travail qui est fait. Donc, le jury, il était fait de personnalités du lycée non enseignantes et de toutes les catégories de personnel. Les agents d'entretien, les personnels administratifs, voilà, c'était extrêmement important. La vie scolaire, la direction, et puis des personnes extérieures, mais on dit comme ça, qui sont des amis du lycée, c'est-à-dire qui ont un intérêt à ce qui se passe dans le lycée. Donc, bien évidemment, on avait une avocate, les deux années, il y a eu une avocate, puisque c'est un concours d'éloquence, le président de l'association des Palmes académiques, un inspecteur pédagogique, une inspectrice pédagogique régionale, qui représente un peu l'institution éducation nationale, un journaliste de la Dépêche du Midi. Et puis cette année aussi, pour penser à cette idée de transmission qui était liée à cette question de tradition, on a invité les élèves lauréats de l'année précédente pour faire partie du jury. Et on a vu que les choses étaient importantes, parce qu'on a un des élèves qui est cette année à Sciences Po et qui a discuté avec une élève qui elle-même préparait le concours Sciences Po pour lui donner des trucs. Et ils sont restés en lien et de sa mère, il l'a mentoré un peu dans sa préparation de Sciences Po et crée cette continuité dans l'établissement, parce que les générations se succèdent d'élèves et créent une continuité dans cette succession. Je trouve que c'est quelque chose qui a du sens.
2: Oui, pour compléter ce que dit Monsieur Jardin, on a également un prix lycéen. On a un prix lycéen qui est constitué d'un jury exclusivement de lycéens, en particulier les élèves de la classe de prépa seconde. Et pour avoir été membre du jury, on a constaté que finalement, il y avait très très très peu de divergences entre la sélection du jury adulte et la sélection des lycéens.
4: Voilà, pour compléter, il y a trois récompenses au concours. Le prix du lycée et le prix de la ville de Pamiers qui sont décernés par ce jury d'adultes composé de personnel du lycée, de la ville de Pamiers, de l'académie à dimension plus départementale et régionale. Et puis nous avons le prix des lycéens qui est décerné par le jury des lycéens.
0: Alors est-ce que vous pourriez nous expliquer c'est quoi le jury des lycéens ? Ça concerne tous les lycées ?
4: Le jury des lycéens est composé d'une dizaine d'élèves de la classe de prépa seconde du lycée Pirène.
3: Et c'est très important parce que c'est aussi, ça va rentrer dans le travail pédagogique des enseignants de cette classe de prépa seconde. Et ils vont travailler justement avec les élèves sur les compétences oratoires, sur les compétences argumentatives, mais en le faisant, en mettant d'emblée les élèves en situation de... Attendez, vous allez avoir à juger des camarades. Et on voit que dès qu'on met les élèves dans cette posture-là, les élèves ayant une détestation absolue de l'injustice, ils se disent, si on veut être juste, il faut qu'on sache avec quels critères on va pouvoir évaluer. Et du coup, ils vont s'intéresser aux critères parce qu'ils vont devoir les mettre en œuvre. Et c'est une bonne stratégie pédagogique pour intéresser les élèves à ces questions des compétences rhétoriques et oratoires auxquelles voilà, ils ne s'intéresseraient pas, peut-être pas spontanément.
0: Et justement, donc, ces critères, cette grille d'évaluation, elle est créée par qui ? Par la direction ? Par vous ?
4: Par nous-mêmes.
0: Et vous la mettez donc à disposition du jury, c'est ça ?
4: Absolument, oui. Le jury reçoit un dossier avec le règlement du concours et cette grille d'évaluation.
0: Le concours Cicéron est donc ouvert aux premières et aux terminales. Et je me pose la question, donc pourquoi pas les classes de seconde ?
4: Alors, effectivement, c'est une bonne question. Les élèves de seconde nous semblent un peu jeunes à l'entrée au lycée. Pour traiter de ces sujets et pour pouvoir donc mettre en concours des élèves sans trop de discrimination ou sans trop de...
3: Disparité.
4: De disparité, voilà. En fait, les élèves de première et de terminale sont à des niveaux de réflexion qui peuvent être similaires, moins comparables. Voilà. Dans notamment l'exercice de la dissertation, qui est maîtrisé en première, évidemment, voilà, ça fait partie de ces exercices fondamentaux de ces classes terminales, en fait. Les élèves de seconde sont un peu jeunes. Peut-être, un jour, on verra bien.
3: Et on peut ajouter en plus que comme on commence le concours dès le début de l'année, presque dès la deuxième semaine, hein, on sollicite les candidats. Les élèves de seconde, ils arrivent au lycée, ils ont déjà plein de choses auxquelles penser, auxquelles s'habituer, s'adapter. Et donc voilà. Mais en même temps, ils sont mis au courant de l'existence de ce concours, ce qui veut dire qu'ils auront la possibilité de s'y présenter deux années, ensuite en première et en terminale. Nous avons eu cette année encore, et parmi les 12 finalistes, il y avait deux élèves qui avaient déjà été finalistes l'année dernière et donc qui avaient préparé le concours quand ils étaient en première. Donc un élève dans son parcours au lycée, il peut potentiellement se présenter deux fois au concours. Donc du coup, c'est pas vraiment discriminant de ne pas proposer aux élèves de seconde. Et on précise aussi que même si on n'a pas eu de candidat cette année, comme le lycée Pirène est un lycée polyvalent, c'est-à-dire général, technologique et professionnel, ce concours est aussi ouvert aux élèves de première et terminale de la voie professionnelle.
0: Merci beaucoup pour ces précisions. Et justement, quelles ont été les réactions, que ce soit des familles, mais aussi des élèves face à ce concours ?
1: Très positives. Les réactions, très positives. Les parents étaient enchantés, ben, les élèves aussi, hein. C'est que du positif.
3: Et puis ça, alors, nous, on a bien vu à l'intérieur du groupe des élèves, au fur et à mesure, en particulier pour les 12 finalistes, hein, au fur et à mesure de la préparation et le jour de la finale, on voit bien justement ce que c'est, quelle est la différence entre une compétition et un concours. Là, ils sont vraiment dans l'émulation, c'est-à-dire qu'ils se stimulent les uns les autres, ils se rassurent les uns les autres, mais ils ne sont pas en confrontation. Les uns avec les autres, et ça c'est extrêmement important. Et on a des élèves qui nous ont dit cette année que dans le cadre de la préparation, ben, ils ont rencontré des élèves, ils ont créé des affinités avec des élèves avec lesquels ils n'auraient pas eu dans le cours ordinaire de la vie lycéenne de relations. Voilà, et donc ça a créé des affinités et des amitiés. Et ça crée aussi, particulièrement dans les relations entre les candidats et les professeurs mentors, ça crée d'autres relations entre élèves et professeurs qui restent des relations pédagogiques, mais vraiment des relations pédagogiques de confiance et de soutien. Et ça, je pense que pour le sens de la relation entre les élèves et les adultes, c'est quelque chose d'absolument essentiel.
4: Alors moi, les sentiments qui m'ont toujours touchée, que ce soit après la première finale comme la deuxième, ce sont des sentiments de joie et de fierté. Les élèves sont fiers en fait de leur travail et on a cette forme d'exaltation en fait qui est ressentie par par nos candidats, par leurs familles qui sont fiers, par les enseignants en fait qui ont abouti, qui ont réussi à mettre ce projet dans une forme qui permet de valoriser tout le monde en fait. Et on a cette joie qu'on ressent le lendemain dans les couloirs du lycée, ces étoiles dans les yeux des uns et des autres qui ont encore le souvenir de ces moments extrêmement beaux, extrêmement forts. Alors c'est un moment très fédérateur, mais c'est aussi un moment qui fait réfléchir tout le monde. Et toute la communauté était élevée vers quelque chose de joyeux et de beau aussi.
3: Et là, la chose est essentielle, quand on dit la communauté est élevée, les élèves, c'est vraiment ça. Beaucoup nous disent « je ne me croyais pas capable de faire ça ». Et au sens strict du terme, ils se sont élevés. Et dans nos lycées, ce n'est pas des jeunes qu'on a, ce sont des élèves. C'est-à-dire des jeunes qu'on doit aider à s'élever.
4: Et pour un enseignant, c'est une vraie joie, justement, ces moments où l'on voit nos élèves progresser et nos jeunes se dépasser vers quelque chose pour lequel on peut être vraiment en admiration.
3: On a beaucoup d'admiration pour nos élèves.
0: Ça, j'en doute pas. Mais écoutez, merci beaucoup pour toutes ces précisions. Merci beaucoup d'avoir répondu à mes questions. Monsieur Merchet, est-ce que vous souhaitez vous aussi vous exprimer sur ce que vous pensez finalement de ce concours, de la finalité?
2: Oui, c'est un projet global. Tout à l'heure, je disais qu'effectivement, ce n'est pas tant le palmarès du concours qui va m'intéresser, mais c'est la démarche qui est engagée par les enseignants auprès de leurs élèves. On parlait des élèves de seconde, pourquoi ne pas les sélectionner? C'est aussi parce que derrière, on attend d'abord de former les élèves, de les préparer, et ensuite, lorsqu'ils sont prêts, de pouvoir justement participer à ce concours. Et donc, toute cette démarche, elle est particulièrement intéressante sur des aspects pédagogiques. On parlait d'élever ces jeunes gens, mais c'est tout à fait ce qui se produit de façon générale dans l'enseignement. Et là, on fait de l'enseignement par d'autres méthodes, d'autres façons. C'est vraiment une façon d'apprendre. C'est aussi ce qui m'intéresse ici, c'est de faire prendre conscience à tous les élèves qui ont pu participer à ce concours, qu'ils aient été qualifiés ou pas, qu'ils aient eu le premier prix ou pas, qu'ils sont capables de bien faire, qu'ils sont capables de réussir, qu'ils sont capables de s'engager sur un projet. Et ça, c'est vrai pour l'éloquence, mais c'est vrai dans bien d'autres activités que nous menons dans un lycée. Faire prendre conscience des capacités de chacun de nos élèves, j'allais dire de nos enfants, mais c'est ça aussi.
0: Merci beaucoup à tout le monde d'avoir répondu à mes questions. Est-ce que vous auriez tous chacun un mot de fin? Ça peut être en lien donc avec le sujet ou pour l'art oratoire ou autre chose. C'est vraiment la libre parole si vous souhaitez passer un message.
3: Vivement l'année prochaine.
1: Effectivement, vivement l'année prochaine.
4: À l'année prochaine avec joie.
2: Oui, je ne vais pas trahir ce qui a été dit à l'instant. On attend la troisième session avec impatience, bien sûr.
0: Et d'ailleurs, est-ce qu'on peut retrouver en vidéo et en audio les prestations des élèves à l'oral?
4: Oui. Le film officiel de la finale 2024 et de la finale 2025 se trouve sur YouTube, tout simplement. Il suffit de rentrer concours Cicéron, lycée Pyrénées, et vous trouverez donc les vidéos des deux finales. Avec une mention spéciale pour le film de cette année qui a été réalisé par Louis qui a fait un travail assez professionnel et vraiment formidable. On le remercie de tout cœur de nous avoir donné ce film de qualité professionnelle. Merci beaucoup.
3: Et aussi parce qu'il a été filmé par un élève qui a fait aussi un travail extraordinaire, Nathan, qui est vraiment... on possède du matériel professionnel et a vraiment fait un travail de captation vidéo de grande qualité.
4: Voilà, donc c'est un travail d'équipe. Merci à tous.
0: Eh bien, moi, je vous remercie encore une fois d'être venu, d'avoir pris de votre temps et d'avoir répondu à mes questions. Un grand merci également à Kana qui s'occupe de la technique. Très chères auditrices, très chers auditeurs, vous pouvez nous retrouver sur Instagram et Facebook sur le compte Parole en Onde, où je vous invite à nous suivre pour découvrir les prochaines diffusions. Vous pouvez également nous contacter via notre adresse mail paroleenonde@gmail.com si vous souhaitez venir échanger sur un sujet en particulier à l'antenne. Je vous dis à très bientôt dans un nouvel épisode. Prenez soin de vous.

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0: 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Il est 17h ici à Paris, 15h en temps universel. Bonjour à tous.
1: Karine Bellicha.
0: À la une, la défense du droit international consacrée aujourd'hui, un droit malmené par les guerres et les attaques de dirigeants. L'attribution du prix Nobel de la paix couronne la juriste sud-africaine Navi Pillay, ce qui constitue un hommage profond au courage, à l'intégrité et à l'engagement de toute une vie en faveur de la justice internationale, selon les mots du président sud-africain Cyril Ramaphosa. Mais nous parlerons aussi des guerres au cours de ce journal, notamment celle qui sévit au Yémen et qui a provoqué l'une des pires crises humanitaires au monde. Et puis nous évoquerons le service militaire en Corée du Sud. Bientôt, il n'y aura plus de passe-droit pour les athlètes de haut niveau. La faute aux joueurs de foot de l'équipe nationale, Celio Fioretti, nous expliquera à la fin de ce journal. Navi Pillay, juriste sud-africaine de 85 ans, est donc la nouvelle prix Nobel de la paix d'origine indienne. Cette fille d'un chauffeur de bus devenu avocate a défendu les activistes anti-apartheid dans son pays. Puis elle devient juge au Tribunal pénal international pour le Rwanda et à la Cour pénale internationale. Président aussi la commission d'enquête indépendante de l'ONU qui l'an dernier a accusé Israël de commettre un génocide dans la bande de Gaza. Après ceux attribués à Desmond Tutu et à Nelson Mandela, Valentin Hugues, l'Afrique du Sud est fière de recevoir un nouveau prix Nobel de la paix.
2: Elle a servi l'humanité avec la certitude que le monde peut et doit devenir un endroit meilleur, écrit le président sud-africain Cyril Ramaphosa au moment de féliciter Navi Pillay. Elle devient la cinquième personnalité sud-africaine à obtenir ce prix Nobel, après Desmond Tutu et Nelson Mandela pour ne citer qu'eux. D'ailleurs, Navi Pillay, alors jeune avocate sous l'apartheid, avait comme client un certain Nelson Mandela. Le comité Nobel récompense la boussole morale ferme de Navi Pillay. Après l'Afrique du Sud et le Rwanda, elle avait présidé la commission d'enquête indépendante de l'ONU qui a accusé Israël de commettre un génocide à Gaza. À l'annonce de son prix, beaucoup d'internautes n'ont pas manqué de mentionner Donald Trump, car depuis son retour à la Maison-Blanche, le président américain, qui pense mériter ce prix Nobel, ne cesse de faire pression sur l'Afrique du Sud. Alors une lauréate sud-africaine, ancienne membre de la Cour pénale internationale, tant décriée par Donald Trump, autrice d'un rapport sur le génocide à Gaza, c'est aussi un peu un pied de nez à Washington. Et dans sa première réaction, Navi Pillay a fait un peu d'humour. Elle a demandé si elle devait partager son prix avec le président américain. Valentin Hugues, Johannesburg, RFI.
0: Et même si le comité norvégien ne mentionne pas spécifiquement les travaux de Navi Pillay en lien avec Gaza, le président de l'institution a tout de même tenu à rappeler que le Nobel n'est pas un tribunal et qu'il ne se prononce donc pas sur la question d'un possible génocide dans l'enclave palestinienne. Mais loin du concert des félicitations après l'attribution du prix, les autorités israéliennes fustigent ce Nobel légitimant, je cite, « la haine anti-Israël ». Les gardiens iraniens disent aujourd'hui avoir frappé un pétrolier dans le détroit d'Ormuz par une route jugée illégale par Téhéran. Le trafic entre le golfe Persique et celui d'Oman y est toujours perturbé par le conflit entre Américains et Iraniens. Plus au sud aussi, les navires ont du mal à franchir Bab el-Mandeb, autre détroit. Sur la mer Rouge cette fois, les Houthis proches de l'Iran y ont progressé dans cette région stratégique face aux troupes gouvernementales yéménites. Toute la journée, RFI se penche sur toutes les dimensions de ce conflit au Yémen. Une guerre qui sévit depuis plus d'une décennie, en pleine escalade depuis quelques semaines. Les Yéménites en payent le prix fort. Le Fonds monétaire international vient de signer un accord avec le gouvernement pour mettre en place un programme d'aide technique aux 32 millions d'habitants du pays, le Yémen étant l'un des pays les plus pauvres au monde. Agnieszka Kumor.
3: Le programme du FMI ne prévoit pas de prêt financier. Il s'agit plutôt d'apporter une assistance technique de la part du FMI. D'une durée de 18 mois, ce plan vise à aider le gouvernement yéménite dans ses efforts pour consolider les finances publiques et réduire le déficit budgétaire. Plus d'une décennie de guerre civile a plongé le Yémen dans une des pires crises humanitaires au monde, avec 150 000 personnes déplacées en raison du conflit. Une crise nourrie par la dette du Yémen et son accès limité au financement extérieur. La guerre en Iran ainsi que l'offensive éclair des Houthis pour la prise de contrôle du détroit de Bab el-Mandeb ont renforcé ce climat d'instabilité. Paradoxe, le Yémen fait régulièrement face à des pénuries d'énergie alors que son sous-sol détient des réserves de pétrole estimées à 3 milliards de barils.
0: L'ONU dénonce déjà une forme de torture. L'armée américaine veut diffuser une exécution en direct, une mise à mort par peloton d'exécution de Nidal Hassan, un Américain d'origine palestinienne condamné à mort pour une tuerie en 2009 sur une base militaire de Fort Hood où 13 personnes avaient trouvé la mort. Ce serait la première exécution militaire par peloton d'exécution depuis la Seconde Guerre mondiale aux États-Unis. Amnesty International a recensé l'an dernier 17 exécutions publiques dans le monde, 11 en Iran et 6 en Afghanistan. Un homme a été blessé par balle par un agent de la police fédérale de l'immigration à New York, dans le Bronx. La très redoutée ICE dit être intervenue pour intercepter une voiture conduite par un ressortissant dominicain en situation irrégulière aux États-Unis. Le maire démocrate de New York dénonce un incident révoltant, d'autant qu'un enfant de 5 ans était à bord du véhicule. L'ouragan Isaias se renforce à l'approche des côtes américaines. Désormais de catégorie 3. Il devrait toucher terre la nuit prochaine dans le sud du pays, notamment en Floride et au Mississippi. Des habitants du littoral ont déjà dû évacuer. De nombreuses plateformes pétrolières devraient aussi fermer dans les heures qui viennent. C'est le premier ouragan de la saison dans l'Atlantique. Une saison anormalement calme cette année en raison du phénomène climatique El Niño qui modifie la circulation atmosphérique à grande échelle. La Malaisie a ordonné, elle, la fermeture de centaines d'écoles dans plusieurs États et à Kuala Lumpur, la capitale. La décision intervient en raison des niveaux de pollution jugés préoccupants, provoqués par les gigantesques feux de forêt qui ravagent l'Indonésie voisine depuis fin juillet. Face à cette crise, Kuala Lumpur appelle à une réunion d'urgence des pays membres de l'ASEAN. Yelena Tomic.
4: La situation est particulièrement préoccupante dans au moins 37 localités malaisiennes qui ont dépassé cette semaine le seuil classé comme malsain selon l'API, l'indice de pollution de l'air. Ce vendredi, la capitale Kuala Lumpur a été propulsée au rang de deuxième ville la plus polluée au monde, juste derrière sa voisine Singapour, affichant un taux de particules fines PM2,5 près de 25 fois supérieur aux recommandations de l'OMS. Face aux dangers sanitaires, les autorités malaisiennes ont pris des mesures radicales. Fermeture immédiate des écoles à Kuala Lumpur et dans 5 états du sud et du sud-est du pays et passage jusqu'à nouvel ordre au cours à distance. Pour contrer ces fumées toxiques, le premier ministre malaisien Anwar Ibrahim a ordonné l'intensification des opérations d'ensemencement des nuages afin de provoquer des pluies artificielles. Anwar a également appelé à une réunion d'urgence des ministres de l'environnement de l'ASEAN pour coordonner une réponse régionale à ce fléau transfrontalier.
0: Séoul va bientôt supprimer les exemptions de service militaire pour les athlètes ayant remporté une compétition internationale. Décision prise après la joie exprimée à la perspective de ne pas faire l'armée par les joueurs de l'équipe de foot sud-coréenne, médaillée d'or aux Jeux asiatiques. Un moment de liesse mal reçu par la population et par le gouvernement de Séoul, Celio Fioretti.
5: Il aurait mieux fait de se taire. Lors d'une interview d'après-match, le capitaine de l'équipe de foot sud-coréenne, Igi a montré sa médaille en expliquant sa joie de ne pas faire son service militaire obligatoire.
6: Je ne vais pas à l'armée. Disons que sans la médaille d'or, en rentrant en Corée, il me restait 9 jours avant d'aller à l'armée. Du coup, pour les joueurs aussi, c'était une compétition où l'exemption du service militaire était très importante. J'avais le cœur serré, mais je suis soulagé maintenant.
5: Depuis 1972, pour encourager l'entraînement d'athlètes de haut niveau, ces derniers peuvent être exemptés de service militaire à condition de remporter une compétition internationale. Mais la joie des joueurs a été très mal reçue par le reste des jeunes hommes coréens qui, eux, n'ont pas de passe-droit. Le ministère de la Défense, Kang Shin-chol, a réagi.
7: Nous avons trouvé cela profondément regrettable, qu'on dénigre le devoir de défense nationale. Le ministère de la Défense se donne pour objectif de réduire progressivement les régimes dérogatoires et de les supprimer à terme.
5: Une fin des exemptions qui intervient dans le contexte de la baisse du nombre de conscrits due au déclin de la population sud-coréenne. Célio Fioretti, Séoul, RFI.
0: Et voilà, c'est la fin de ce journal tout de suite. BPM, et c'est à vous, Hortense Vol. Bonjour, Hortense.
8: Bonjour, Karine Bélichard.
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4: Bonjour à toutes et à tous, vous êtes à l'écoute des Bulles Bleues sur Oxygène FM, l'émission qui aborde la thématique de l'autisme par les personnes concernées. Alors on retrouve autour de ce plateau des adhérents de l'association du J'aime des Bulles Bleues. Il y a aujourd'hui Romain, Claire et Aya. Bonjour à tous les trois.
5: Bonjour.
6: Bonjour.
4: Et on retrouve évidemment Julie qui est l'animatrice de l'association.
7: Bonjour.
4: Vous découvrirez également d'autres prises de parole sur la thématique du jour qui seront lues ou rediffusées par audio. Chaque émission, il y a une thématique différente. Ce sont les adhérents et adhérentes du J'aime des Bulles Bleues qui choisissent les thématiques en fonction de la réalité de ce qu'ils ou elles vivent au quotidien. Et aujourd'hui, le sujet porte sur l'autisme au travail. Bon, on va prendre la parole un petit peu chacun quand vous le sentez. Vous prenez la parole à tour de rôle. Est-ce que l'un d'entre vous peut-il commencer par se présenter rapidement et dire quelques mots sur son parcours professionnel ?
5: Moi, je m'appelle Romain, j'ai 36 ans et j'ai un parcours professionnel plutôt erratique, en fait, dans le sens où j'ai fait plein de métiers dans ma vie, ponctués de différents burn-out et qui, à chaque fois, en fait, m'a réorienté dans d'autres aspects de vie et du travail. J'ai été étudiant infirmier, puis après un burn-out, donc j'ai travaillé en tant qu'aide-soignant, puis encore un burn-out, j'ai fait coach en séduction, gestion de support informatique, encore un burn-out, hypnothérapeute, donc j'ai été formé en hypnose thérapeutique, et j'ai été moi-même formateur en hypnose thérapeutique, puis ludique, j'ai fait un burn-out après. J'ai poursuivi mes études en informatique en faisant un master en alternance, où je suis devenu chef de projet en alternance, où je gérais une équipe de 8 à 16 ingénieurs, et qui s'est fini par un burn-out.
4: Beaucoup de burn-out. Est-ce que quelqu'un d'autre a envie de prendre la parole ?
6: Oui, donc Aya, donc moi j'ai un diplôme d'ingénieur. Je me suis spécialisée la dernière année en informatique aussi. Alors j'ai toujours travaillé, pour des grands groupes comme Thales ou Engie, et ensuite pour des start-up françaises. Et aujourd'hui je travaille comme agent dans le public. Donc j'ai un peu fait tous les groupes possibles, on va dire.
7: Claire, moi j'ai 44 ans. Et j'ai un parcours très chaotique et diversifié aussi. J'ai un diplôme d'ingénieur, un master 2, mais j'ai jamais vraiment travaillé en rapport avec mes études car c'est difficile de gérer le niveau de responsabilité et de trouver des conditions adaptées. Moi aussi, j'ai travaillé dans la logistique, la gestion des déchets, j'ai travaillé dans le domaine artistique, dans l'éveil musical, enfin j'ai fait plein de choses différentes. Et actuellement, je suis au chômage depuis un an et demi suite à un burn-out.
4: Et alors, comme on vous avait encore pas rencontré dans ce podcast tous les trois, juste pour connaître un petit peu votre parcours face à l'autisme, vous avez été diagnostiqué. Comment ça se passe de votre côté ?
6: Bon, je peux commencer. Alors, les deux autres personnes ont parlé de burn-out, j'en ai pas parlé, mais j'en ai fait quand même. En fait, ça s'est passé durant justement mon deuxième burn-out, que je mentionne pas, moi. J'avais du temps libre, donc j'ai accompagné mon plus jeune frère, parce qu'il avait clairement quelque chose que je n'arrivais pas à comprendre, et à force d'investiguer, on a trouvé que c'était de l'autisme. Et le jour où je l'ai amené chez le psychiatre, parce que si je ne l'accompagne pas chez le médecin, il n'y va jamais. Le psychiatre, à la fin de l'entrevue, m'a demandé de rester, il m'a dit « je vous le soupçonne aussi ». Et je lui ai dit « mais comment ?» Il m'a dit « vous avez la même tonalité de voix qui ne change jamais », ce que j'ai corrigé par la suite. Je ne m'en rendais pas compte à ce moment-là, elle m'a fait passer un examen, et puis c'est avéré que j'étais aussi sur le spectre, mais pas autant que mon petit frère, chez lui c'était vraiment très visible. Et à partir de ce moment-là, les choses se sont améliorées pour moi dans le monde du travail, parce que j'en avais fait deux, et je ne voulais pas reproduire cet échec, et j'ai été suivie par une armée de professionnels, une coach qui est spécialisée dans l'autisme, psychologue, psychomotricienne, psychiatre, voilà. Aujourd'hui, j'arrive à rester fonctionnelle grâce à toutes ces personnes, en fait, parce que sinon, je pense que j'aurais refait des burn-out l'un après l'autre en me demandant « mais qu'est-ce qui cloche ?»
5: Moi, me concernant, j'ai eu un diagnostic à la suite de mon cinquième burn-out, en se demandant qu'est-ce qui faisait que je faisais des burn-out à répétition. Et à ce moment-là, en fait, je me suis mis à avoir des comportements que je ne reconnaissais pas, ce qu'on appelle des stéréotypies, comme se balancer, comme se frotter les genoux, des choses où... En fait, je me suis dit que j'étais bon pour l'asile à ce moment-là, parce que ce n'était pas des comportements que je connaissais, dont je me souvenais de moi-même. Par la suite, j'ai consulté un médecin qui m'a orienté cette idée que ça pourrait être un trouble du spectre de l'autisme. J'ai poursuivi le diagnostic de cette manière-là, qui s'est confirmé. Et du coup, aujourd'hui, effectivement, ça me permet d'avoir plus de compréhension sur mon historique vis-à-vis des burn-out. Et aujourd'hui, c'est toute la question du futur parcours, justement, de comment créer un parcours où je me sens bien en santé et aussi en capacité de réaliser un travail.
7: Moi, donc, j'ai eu un diagnostic officiel aussi il y a un peu plus d'un an, d'autisme et TDAH. Ça a expliqué, ça m'a expliqué toutes les difficultés que j'avais pu avoir auparavant. Et donc maintenant, c'est essayer de trouver un nouveau parcours qui tiendrait compte de ces difficultés-là.
8: Je peux peut-être apporter un témoignage en fait de Arnaud qui n'est pas présent aujourd'hui mais qui me fait sens là, que je pourrais dire. Alors lui effectivement c'est face à des burn-out aussi à répétition qui s'est posé la question sur l'autisme. Et un jour il y a un professionnel qui lui a donné la BD qui s'appelle Invisible. Et là, il s'est complètement reconnu dans l'autisme et c'est là que ça a commencé pour lui ses démarches de diagnostic. Mais effectivement, burn-out, dépression.
4: Le diagnostic, on en a parlé dans une précédente émission. Est-ce que c'est libérateur ?
5: Alors moi, me concernant, j'ai vécu une ambivalence vis-à-vis de ça. C'est que ça a été à la fois libérateur parce que toutes sortes de difficultés comme... donner des nouvelles à sa famille alors qu'on l'aime. Enfin, il n'y a pas de difficulté avec ça, mais il y a quelque chose de soulageant de me dire ben en fait, c'est pas vraiment ma faute, c'est pas que je fais pas d'efforts. Et ça, ça a été quelque chose de vraiment soulageant. Moi, me concernant, ça a amené aussi un aspect dépression parce que toute ma vie, j'ai essayé de lutter contre le fait qu'on me disait que j'étais bizarre, différent. Et du coup, j'ai vraiment mis une énergie colossale dans toute ma vie pour pas être le gars de côté, en fait. Et j'avais en face de moi un professionnel qui m'a dit « Vous le serez à votre manière tout le temps ». Et du coup, ça a été aussi très très dur à apprendre pour moi, parce que j'ai pas envie d'être de côté, ça m'intéresse pas.
4: Ça fait comme une fatalité, alors que c'est ça peut être autrement.
5: Vous fonctionnez autrement et vous ne pourrez pas fonctionner différemment de comment vous fonctionnez. Et ça peut amener effectivement de l'exclusion. Et ça, c'est horrible à entendre, même s'il y a une réalité.
6: Pour ma part, j'ai mis beaucoup de temps à accepter le fait d'être sur le spectre. Et j'arrêtais pas de remettre en question le diagnostic. Ça m'a pris un peu de temps de l'accepter complètement. Mais une fois que je l'ai accepté, je pense que ça m'a beaucoup aidée. Moi, j'ai fait un peu comme tout le monde, je suis allée sur Internet, j'ai lu des livres en disant « Est-ce que je me reconnais dans ce trait-là et dans celui-là ? Non, celui-là, non. Bon, je suis pas autiste, alors. Hein. » J'ai fini par me dire « C'est juste un nom sur quelques caractéristiques et peut-être qu'un tel a des problèmes X, c'est un autre nom qu'on ne connaît pas encore, on n'a pas mis de nom. Mais si cette personne le savait, ça l'aiderait dans sa vie. » Et donc je me suis dit, moi je suis comme je suis. C'est un guide de lecture qui m'aide à avoir quelques informations sur moi, à m'aider à m'améliorer, à avoir aussi des professionnels qui comprennent Parce que c'est ça le plus important, en fait, savoir trouver de la bonne aide, parce qu'il y a des gens de bonne volonté, mais c'est destructeur l'aide qu'ils amènent. Je tiens à rencontrer des psychologues qui n'y connaissaient rien, c'est pire que tout. Donc c'est dans ce sens-là que c'est aidant, en fait. Mais je me dis, en face de moi, tout le monde a quelque chose qu'ils ne comprennent pas ou qu'ils comprennent, qu'on soit neurotypique ou neuroatypique. Mmh. Mais moi, j'ai eu la chance d'avoir cette clé de l'autisme.
9: Vous pouvez réagir, mais pas forcément à chaque question. Enfin, c'est comme vous le sentez. Alors, on va commencer avec la thématique du jour, donc, qui est donc travail et autisme. Comment ça se manifeste dans votre vie professionnelle? Depuis combien de temps vous travaillez dans ce domaine et comment vous avez choisi votre orientation?
5: Bon, puisque moi, je ne travaille plus depuis 3 ans suite au diagnostic. Et du coup, je peux juste parler de mon précédent travail. Aujourd'hui, je m'investis dans la vie associative de multiples manières, qui me permet de prendre plus mon rythme. Maintenant, sur mon précédent travail, j'y ai travaillé 3 ans et j'ai choisi cette orientation parce que j'aimais beaucoup être sur les ordinateurs. Il y avait quelque chose de simple et je suis quelqu'un de particulièrement organisé. Et le fait de faire de la gestion de projet est devenu assez évidente. Et de pouvoir en fait gérer de l'humain, puisqu'il y avait quand même beaucoup d'aspects humains dans mes précédents métiers. Le fait de travailler au contact de personnes faisait que j'avais envie d'aller dans cette direction-là. Et j'ai pu réussir à finir mon master de cette manière.
6: Moi, j'ai travaillé longtemps. J'ai commencé à 19 ans. Ça fait 17 ans à peu près. J'ai fait une petite pause. Ça rajeunit pas. Moi, j'ai toujours été, comme j'étais développeuse au tout début, j'ai toujours été en back-end. Back-end, ça a été toujours travailler dans la programmation des serveurs que les personnes ne me voyaient pas. En fait, j'étais toujours un peu cachée à l'arrière. C'est que très récemment que je commence à travailler en parlant avec le public et je m'oriente progressivement un peu vers la gestion de projet. Un petit peu aussi parce qu'en Ariège, il n'y a pas tant de ça, d'emploi dans l'informatique. C'est plutôt vers Toulouse et moi, je souhaitais rester en Ariège. C'est un peu des deux. C'est très récent que je commence à aller vers les autres et un peu à m'ouvrir. J'ai souvent été un peu cachée à l'arrière dans les équipes. Mais c'est très riche. C'est comme faire un exercice en fait de sport. Plus j'en fais, plus j'arrive à mieux interagir avec les gens.
9: Est-ce qu'il y a des aspects du quotidien professionnel qui sont plus difficiles à gérer à cause de l'autisme ou liés à l'autisme? Et comment cela se manifeste pour chacun?
7: Ce qui est difficile pour moi, c'est que sur le principe, je peux faire beaucoup de choses, je peux m'adapter et j'ai à cœur de tout faire très bien ou parfaitement. Donc c'est très important pour moi de rien laisser au hasard. Et donc je peux faire beaucoup de choses, mais il y en a certaines qui vont être très coûteuses en énergie.

0: aménagement, mais sachant que je n'avais pas cette conscience-là avant. Et donc, un besoin d'avoir un temps de récupération, d'avoir des routines, d'avoir des consignes peut-être écrites, d'avoir une clé de compréhension de plein de choses qui sont implicites dans l'organisation, dans la hiérarchie. Et voilà, donc tout ce que j'ai fait jusque-là, ben je n'avais pas cette conscience-là et j'étais juste à essayer d'être à fond, à bien faire. Ben maintenant que j'ai mon diagnostic, c'est d'une part un soulagement de comprendre pourquoi c'était aussi difficile pour moi. Et en même temps, ben, avoir vers quoi aller pour que tout ça soit pris en compte.
1: Et ça se manifeste du coup par des burn-out à répétition ?
0: Ben, pour ma part, oui, parce que je m'investis à fond. Je décide pas de m'arrêter. Oui. En général, c'est mon corps qui, je tombe malade, je peux plus sortir. C'est physiquement que j'arrive plus à continuer parce que je m'autoriserai pas à arrêter un travail quand on compte sur moi, quand j'ai des missions, des choses à faire. Mais c'est physiquement que le corps dit stop, c'est trop.
2: Me concernant, en fait, les aspects du quotidien professionnel les plus difficiles, c'est effectivement déjà de réussir à se comprendre au même niveau. C'est-à-dire que moi, il y a eu beaucoup de gens qui m'ont dit des choses qui n'étaient pas faites, par exemple. Et après, on me dit, bah non, je ne l'ai jamais dit. Alors que je ne sais pas comment dire, mais en fait, j'ai la chance d'avoir une très bonne mémoire. Et moi, en fait, si on m'a dit ça, et d'une certaine manière, je me souviens très bien de la manière précise dont on m'a dit, et ça a un sens pour moi, la manière dont c'est dit. Ça se classe sous une forme de, m'a-t-on dit, de rigidité, mais en fait, le choix des mots est important pour moi, et en fait, la manière dont c'est dit a un sens particulier, et je pense que tout le monde n'a pas cette vision-là quand tu parles avec une personne qui ont un TSA, parce qu'en fait, la manière de dire ou le choix du mot, il n'est pas anodin. Et en fait, moi, j'ai eu beaucoup de quiproquos vis-à-vis de ça. Qu'il a fallu gérer avec mes différents collègues. Et puis moi, en fait, les difficultés, en réalité, c'était... Ça s'appuyait moins sur la partie professionnelle, parce que j'ai la chance de savoir très bien masquer mes difficultés au travail, mais en fait c'était plus sur l'aspect personnel où il y avait une répercussion immense, dans le sens où quand je rentrais chez moi, j'étais plus en capacité de sortir, je ne pouvais plus faire les courses, j'allais plus voir ma famille ou toi, parce qu'en fait je donnais tout pour mon travail et je me rendais même pas compte à ce moment-là, et c'est effectivement tout l'aspect sensoriel, ça, je l'ai pris en compte après le diagnostic. Je me rends compte qu'en fait, je me suis imposé quelque chose que je me disais que tout le monde subissait. Et en fait, peut-être pas.
3: Mmh. J'ai l'impression de m'entendre. C'est drôle. C'est très récurrent qu'on me dise qu'on ne voit pas du tout mon autisme, mais c'est le soir, en fait. Je rentre, je suis couchée à 20h, à 19h, même avant mon enfant, parce que je ne tiens plus. C'est une énergie qu'on déploie de fou pour juste rester concentrée pendant les réunions. Il y a beaucoup de moments de frustration quand on ne comprend pas en amont d'une réunion, des gens qui disent des choses qui n'ont rien à voir avec la réunion. On est là, on se concentre. C'est des choses qui sont importantes dans le monde du travail, mais parfois, il n'y a pas de logique. Et c'est de l'énergie qu'on perd à rester concentré. En tout cas, pour ma part, mais je pense que c'est pareil aussi à côté de moi, le fait d'analyser ce que les gens disent, pourquoi ils l'ont dit, comment, le contexte qu'ils disaient, la tonalité de la voix, parce que les gens disent des choses qu'on ne comprend pas implicitement, alors que nous, c'est censé être compris, mais on ne comprend pas. Donc tout ce temps pendant la réunion d'analyser pourquoi il dit ça, pourquoi elle a dit ça, pourquoi elle a fait ça, qu'est-ce que ce sourire voulait dire quoi, c'est énormément de temps de traitement dans le cerveau qu'on passe en fait. Donc plus il y a de réunions, plus il y a de moments pause café avec plus de gens, et plus nous on est fatigués. Quand il y a une journée où je suis un peu toute seule, ça se passe mieux, parce que je suis moins fatiguée, j'ai géré mon propre temps toute seule. Donc c'est ça, c'est plus il y a d'interactions qui se multiplient, et plus ma fatigue elle est grande. Et au bout d'un moment, quand je commence à connaître les collègues, parce que maintenant j'ai appris le temps de leur poser des questions, je vais leur voir, je leur dis, t'as utilisé tel mot, c'est un mot très fort, pourquoi ? Qu'est-ce que ça voulait dire ? Je n'imagine plus, je pose la question. Et donc du coup, à force de connaître les gens maintenant, quand je suis

0: rester assez longtemps dans un même travail, c'est plus simple pour moi parce que je n'ai plus besoin de me poser autant de questions. Je commence à comprendre les gens.
1: Là, j'ai l'impression que ce qui est ressorti de vos trois prises de parole, en tout cas, il y a beaucoup la suranalyse, le repli sur soi.
2: Et puis on a des adhérents comme Aya qui viennent voilà, faire une petite pause sensorielle entre midi et deux, où j'aime. C'est vrai que du coup, les adhérents échangent beaucoup sur leurs problématiques, que ce soit le quotidien, le travail. Et justement, ce qui est intéressant aussi, ce qui peut se passer au GEM, c'est essayer de décortiquer un petit peu des situations que les adhérents n'arrivent pas forcément à comprendre. Et c'est vrai que du coup, on essaye de se conseiller, d'orienter vers des petites pistes pour justement améliorer ce quotidien au travail qui n'est pas toujours évident pour eux. Et comme d'aller boire le café, manger avec des collègues, bah, ça leur coûte une énergie folle, effectivement. Et du coup, bah, après, c'est compliqué. Il y a une adhérente qui dit « Les réunions sont une grande source de fatigue pour moi. J'ai également des difficultés avec les interactions plus informelles de type réception, cocktail, surtout si je ne connais pas les personnes présentes. Après de tels événements, j'ai besoin de beaucoup de temps pour récupérer. Tant que c'est exceptionnel, cela reste gérable. En revanche, s'il se multiplie, la fatigue s'accumule. Je n'arrive plus à gérer mon quotidien. » L'autre point qui est le plus difficile avec les années, c'est de devoir suivre le rythme imposé par le monde du travail. J'ai de plus en plus de mal à tenir le coup et à travailler 38 ou 39 heures par semaine, sans compter les éventuelles heures supplémentaires. Récupérer après la journée de travail me prend quasi la totalité de la soirée et je n'ai donc quasiment plus d'énergie pour avoir des activités de loisirs. Alors cette personne aussi, on en a discuté il n'y a pas longtemps, par exemple aussi, elle a un souci, c'est que des fois elle trouve pas de place pour se garer de suite. Et du coup, rien que ça, chercher une place, tourner en rond dans la ville. Je vais arriver en retard au travail, mais déjà bien bien fatiguée quand on prend son poste.
1: Il y a des limites qui sont déjà atteintes.
2: Exactement. Il y a une autre adhérente qui dit « Je suis hyper consciencieuse, méticuleuse, avec des rigidités de fonctionnement telles que les documents relus à la virgule près, avec des couleurs de repérage, ça prend beaucoup, beaucoup de temps. » Elle se pose la question « Est-ce que c'est bien utile ?»« Je ne peux pas m'en empêcher, sinon je pense que j'ai fait mal mon travail. » J'angoisse sur certaines tâches anxiogènes. Pour moi, alors, les repousse et me remplit de plein d'autres missions pour éviter de les faire. J'ai fait deux burn-out. Je procrastine aussi beaucoup et ça me met encore plus la pression. Je suis cash dans mes propos, même si je suis dans la bienveillance, car j'essaye de faire attention. Comme elle dit, ça passe ou ça casse. On m'adore ou on me déteste. J'ai subi beaucoup de moqueries, car quand je suis exposée à des situations non maîtrisées, non planifié, je veux perdre mes moyens, avoir des suées, bafouiller. Alors certaines personnes se sont moquées de moi, m'ont rejeté, me dévalorisé dans mon travail sans me mettre en avant. Alors que mon travail est toujours validé et que je suis toujours félicitée par sa hiérarchie. J'ai besoin d'un poste adapté car je supporte pas les lumières vives, le bruit, les odeurs persistantes, le mouvement, les gens qui parlent autour de moi, les bruits parasites. J'ai peur de la nouveauté, du changement d'habitude, je manque de confiance en moi et j'ai peur de ne pas y arriver. Je n'aime pas prendre les pauses avec les collègues, sauf s'il y en a une avec qui ça va. Du coup, je ne participe pas aux discussions superficielles. Pour moi et les gens pensent que je suis différente, associable, spéciale. Je travaille beaucoup à oublier d'aller faire pipi ou de partir en pause méridienne. Je ne vois pas le temps passer quand je travaille. Je peux travailler des heures d'affilée sans me rendre compte que l'heure est passée pour aller manger ou autre. Donc ça rejoint bien les témoignages aussi des adhérents présents aujourd'hui.
1: Alors, on a parlé du coup des difficultés que les personnes autistes peuvent rencontrer dans le milieu professionnel. Mais est-ce qu'il y a des forces ou des qualités qui vous aident aussi dans le travail ?
3: Me concernant, déjà, je suis... le mot est net, mais moi, je suis très rigoureux et structuré. Et on parlait tout à l'heure des réunions. Moi, en fait, j'ai eu le même ressenti en tant qu'étudiant ingénieur. Et quand je suis passé chef de projet, ça m'a énormément soulagé parce que c'est moi qui anime les réunions. Et à chaque fois qu'il y avait une réunion avec une autre équipe, je demandais à ce que ce soit moi qui gère la réunion, parce que je ne supporte pas une réunion qui tourne en rond. Il faut que ça avance, il faut que les sujets soient féconds, il faut que ça avance en fait. Et à partir de là, je ne m'ennuie pas en réunion, et j'ai vraiment l'impression de parler de sujets pertinents. Donc pour moi, il y a vraiment quelque chose de l'ordre de l'efficacité dans ma manière de concevoir. J'ai également une conception du détail que peu de gens ont en milieu du travail. C'est-à-dire que, à la manière d'une virgule dans un document, certes, mais moi, ça va être vraiment aussi, enfin, tous les petits détails, tous les petits trucs qui dépassent et qui peuvent, à un moment donné, poser un problème a posteriori. Je peux le remarquer, mais en fait, ça me saute aux yeux, ce qui n'est pas le cas en fait de tout le monde. Et je dirais aussi que j'ai une manière d'aborder la résolution de problèmes de manière complètement différente. C'est-à-dire que j'ai rencontré des personnes qui avaient des difficultés dans certaines résolutions de problèmes, alors que ça me semblait assez facile en soi. Et je pense que c'est parce que simplement je fonctionne pas pareil, ou j'ai une autre manière de concevoir les choses. Donc pour moi, il y a quand même pas mal de force là-dedans. Je pense qu'il y a vraiment une capacité de complémentariser des profils, justement, par rapport à ça. Et effectivement, j'ai une force de travail. Après, je parlais d'efficacité, mais je me suis amusé à un moment donné, en tant que chef de projet, à mesurer mon efficacité de travail par rapport aux autres personnes, parce que je me disais que soit les autres, elles étaient vraiment pas du tout efficaces. Et en fait, je me suis remarqué que j'avais un équivalent de travail entre 1,5 et 2 ETP, équivalent temps plein. Donc, en fait, je me rends compte que, ouais, en fait, je pense que je suis très efficace, très loyal au travail. Et surtout, je me suis rendu compte aussi que je suis devenu un très bon stratège social, dans le sens où j'ai compris les enjeux. Les attentes, par exemple, d'une direction, elle a envie de chiffres. Ça aime les chiffres, une direction. Il faut des chiffres. Donc du coup, je savais qu'il fallait donner des chiffres pour étayer tous mes arguments. Et à partir de là, ça marchait très bien. On me donnait tout ce dont j'avais besoin parce que j'arrivais à étayer avec les chiffres qu'il fallait. Et pareil pour les équipes, d'avoir un langage spécifique. Et donc du coup, je pense qu'en termes intellectuel, j'ai réussi à comprendre ou à mettre en place des stratégies qui ont été très efficaces dans le milieu de travail.
1: En lien avec la suranalyse qui en fait donne des facilités finalement par la suite à plein de niveaux.
3: C'est ça. Ouais. À partir du moment où on a compris entre guillemets les leviers, on peut s'en servir. Et j'ai presque l'impression que les gens qui ne fonctionnent pas comme moi ou comme d'autres personnes n'ont pas forcément conscience de ces leviers-là. Donc je pense que c'est aussi potentiellement une force.
0: Je rajouterai à la rigueur qui nous caractérise assez souvent, l'honnêteté, la transparence. On est vraiment des salariés qui ne mentent pas, qui ne mentiront jamais. On dit toujours notre vérité peut-être, mais on pense aussi à l'intérêt commun avant tout. On ne se met pas en avant. Contrairement à des profils qui peuvent facilement se voir en entreprise. Et je pense que ça passe ou ça casse. Ça dépend de l'état d'esprit donné par la direction. Parce que ça peut ne pas du tout être bien vu. Ça peut mettre des gens à défaut.
2: Je vous lis ce qu'une adhérente a dit. J'ai une grande capacité d'analyse et j'apprends très vite à connaître de nouveaux sujets. Ce sont des qualités nécessaires dans mon travail. Je vous lis ce qu'une adhérente dit. Analyse et synthèse très efficace, temps de travail très important, activité répétitive, hyper performante et une bonne mémoire.
1: Est-ce que vous avez rencontré des obstacles liés à l'autisme lors de vos recherches d'emploi ? Après, c'est peut-être pas apparu encore après le diagnostic aussi pour le moment.
3: Moi, j'ai des suspicions de discrimination à l'embauche. J'ai jamais de certitude, évidemment, mais j'ai eu même un poste de bénévolat. J'avais annoncé le fait que j'avais introduit du spectre de l'autisme, puisque c'est des personnes qui m'ont formé sur un sujet en bénévolat. Et pendant cette formation, il y a eu une fatigabilité qui a été quand même très présente, puisque c'était une formation particulièrement intense. Et suite à ça, j'ai demandé un espèce de poste de bénévole sur un an. Et je me suis rendu compte qu'ils m'ont menti pour les raisons pour lesquelles je n'ai pas été pris. Bon, il y a eu un mensonge en tout cas que j'ai pu vérifier en fait. Pour le moment, je ne sais pas pour quelle raison, mais aujourd'hui, j'ai la croyance en fait qu'on ne m'a pas pris parce que j'avais un TSA et qu'ils avaient peur de ma fatigabilité. Et du coup, c'est eux qui ont défini que j'étais plus fatigable que ce qu'il faudrait pour le poste et ils ne m'ont pas laissé ce choix-là.
1: Selon vous, qu'est-ce qui pourrait être amélioré pour faciliter l'accès à l'emploi des personnes autistes ?
2: Je vous lis le témoignage d'une adhérente. Que les employeurs soient familiarisés à l'autisme.
0: Moi, j'aimerais dire que je trouve cette question très complexe. Parce que moi, par exemple, à chaque fois, ils étaient très enthousiastes à mon embauche. Pas de problème. Il y a le temps alloué pour tous les soins, etc. Mais ils oublient que je suis TSA et j'ai beau le rappeler, ils ont beau avoir eu une séance avec une coach, c'est tellement pas évident pour eux. Et puis on est une minorité et ils fonctionnent tous comme ça. Et de toute façon, ils me disent, mais tout le monde a des problèmes et tout le monde est différent. Honnêtement, je trouve ça complexe. À part que les managers aient des acculturations, je ne dirais pas formation, d'initiation assez régulièrement, mais ça voudrait dire aussi qu'ils soient acculturés, initiés à tout ce qui existe. Parce qu'il y a potentiellement plein de personnes avec des troubles différents ou des différences de fonctionnement. C'est pas évident, hein, je dirais, dès la jeune enfance, être ouvert aux autres et prendre le temps de ne pas juger les autres et prendre le temps de poser des questions. Pourquoi tu réagis comme ça? Moi, j'ai perçu ça comme ça. Est-ce que c'est vraiment ce que tu penses? Mais c'est tellement complexe à mettre en place. Voilà, ça serait ma réponse. C'est pas évident.
3: Moi, je pense que aussi le fait de s'ouvrir à ce qui se passe dans d'autres pays, parce que je pense au Canada, là, en l'occurrence, où il en a des cabinets de recrutement qui sont à la sortie des cabinets de diagnostic pour le TSA et qui cherchent en fait aussi des personnes avec des complémentarités de diversité cognitive. Et en fait, aujourd'hui, je pense que l'autisme n'est pas considéré comme une diversité cognitive, mais comme un handicap, comme quelque chose qui va ralentir. Puisque j'ai compris qu'une direction ne comprend que des chiffres, ben, j'encouragerais des personnes qui veulent connaître le sujet, à aller lire des chiffres et voir en fait qu'est-ce qu'ils y gagnent réellement entre que ce soit les aides ou même la diversité cognitive dans une entreprise, à quel point ils vont gagner en efficacité.
1: Mmh. Oui, c'est vrai. Je trouve ça très intéressant ce que tu dis quand tu parles de diversité cognitive et justement d'employer les bons mots. Parce que c'est vrai qu'entre diversité cognitive et trouble, parce que c'est un petit peu ça aussi qu'on dit, ces troubles de l'autisme. J'imagine que c'est quand même violent d'entendre ça, alors que ça peut être en effet une force, une richesse, et pour la société aussi, en fait, pas que dans le monde du travail. Et du coup, une fois qu'on a accès à ce diagnostic et que le diagnostic est fait, on peut bénéficier d'aménagements particuliers au travail, que ce soit au niveau des horaires, de l'environnement ou de la méthode.
0: Alors, pour ma part, oui, j'ai de l'aide du FIP. Qui est l'équivalent de l'AGFIP, mais dans le public. Donc, ma coach, elle est financée. Et ce qui est bien, parce que ça me permet d'avoir une aide qui est dissociée du travail un petit peu. Enfin, je ne suis pas dépendante d'eux. Ensuite, j'ai un aménagement au sens tous les temps que je prends pour venir. Je pourrais prendre le temps pour venir au GEM ici. Par exemple, parfois, je déborde de midi à 14h. Tant que je leur dis que je viens au GEM, ils sont OK. Quand je vais à un rendez-vous chez un psychologue ou un psychiatre, j'avertis et ils sont OK. Il n'y a pas de problème. C'est inclus dans mon temps de travail. Et même le temps de coaching aussi est inclus parce qu'ils considèrent que ça m'aide à être au mieux au travail. J'ai demandé aussi à un bureau debout parce que moi, je suis TDAH aussi. Ce genre d'aménagement, ils le font volontiers. Moi, j'aurais besoin de plus d'aménagements autres. Ce genre de choses chiffrées, on va dire, c'est plus facile pour eux.
2: Je vous lis le témoignage d'une adhérente. J'ai obtenu des aménagements de poste sur communication de ma RQTH, mais ces aménagements correspondent à des éléments ouverts à tous. Il s'agit notamment de télétravail et d'un passage à temps partiel. Les modalités de mise en œuvre de ces aménagements sont d'ailleurs les mêmes que pour les collègues qui ne présentent aucun handicap, notamment en ce qui concerne le télétravail. Une autre adhérente. C'est moi qui ai fait sans demander. J'ai enlevé les néons du plafond. J'ai eu un bureau où je travaillais souvent seule, la porte fermée pour m'isoler du bruit, des odeurs et des lumières.
3: Moi, me concernant, j'ai travaillé en open space de 40 personnes, ça a été un enfer. Et à partir du moment où il y a eu des recommandations, la réponse qu'on m'a donnée, c'est qu'ils n'avaient pas la capacité de me fournir ces aménagements. J'ai pas cherché à batailler, mais enfin, j'ai essayé de contacter la médecine du travail pour qu'il y ait des injonctions d'aménagement. Mais en fait, c'est aussi ce qui a amené, je pense, mon burn-out, c'est que l'entreprise, malgré une bonne volonté, en tout cas de la part des structures RH, vraiment a énormément tardé. Il y avait une lourdeur administrative incroyable. Et en fait, rien n'a vraiment été mis en place. Et je pense que ça fait partie des choses qui ont bousillé un peu ma santé.
4: Moi, du coup, j'ai pas d'expérience d'aménagement, n'ayant pas travaillé en situation, n'étant diagnostiquée. mais il y a aussi tout le la difficulté justement d'obtenir ce diagnostic, d'obtenir des aides, la reconnaissance de travailleurs de qualité de travailleurs handicapés par la suite, même si finalement les aménagements qui pourraient être bénéfiques à des personnes autistes finalement pourrait aussi être des choses qui pourraient améliorer le bien-être de tout le monde. Mais effectivement, il manque d'une sensibilisation globale à toutes ces problématiques-là.
1: Finalement, quand on voit le cas de Aya ou de Romain, qui sont quand même deux cas très différents, parce que c'est vrai que c'est assez positif dans ton cas, Aya, où en fait la structure est très ouverte à plein de possibilités d'adaptation.
3: Moi, à titre personnel, je pense vraiment que ces personnes dépendantes, quelle est la direction déjà, si elle est, comme on disait tout à l'heure, sensibilisée ou si elle a vraiment une volonté de mettre en place une politique dans son entreprise d'inclusion. Et justement, on parlait de diversité cognitive qui comprend en fait qu'il y a derrière une richesse à trouver et il y a des entreprises qui, au contraire, se disent faire des aménagements, c'est compliqué, c'est dur, c'est coûte de l'argent parce que je perds des heures. Je pense que c'est qu'il y a une dichotomie entre ces entreprises-là, mais les deux existent sur le panel français. Moi, j'ai tendance à penser, peut-être de fait de mon histoire, que ça reste vraiment rare et merveilleux que des entreprises fassent une vraie inclusion des personnes en diversité.
0: Non, je suis d'accord que c'est très rare parce qu'ils ont beau être bienveillants et vouloir la diversité, ils n'y arrivent pas en vrai, sur le long terme. Il me dit souvent, mais on oublie ton handicap. Moi, je le vois un peu comme un handicap vu la fatigue que ça génère. Effectivement, ils sont très contents du travail, ils sont très contents de la richesse que ça apporte, mais je le vois sur le long terme, c'est toujours moi qui finis par m'adapter. Et je pense que finalement, en tant que TSA, nous sommes des personnes qui s'adaptent très très facilement, finalement, à force des choses, et beaucoup, tout le temps. Si je suis encore dans le monde du travail, c'est parce que je ne fais que m'adapter tout le temps. Pour moi, c'est devenu la norme. C'est que moi, je m'adapte à l'entreprise où je suis, à son fonctionnement, parce qu'elles ont toutes un fonctionnement différent.
1: Donc, on a parlé d'hyper-adaptabilité, de repli sur soi, de sur-analyse. Est-ce qu'il y a des moments, des choses qui vous permettent de vous sentir à l'aise et efficace dans votre poste de travail ? Est-ce que vous avez, si je devais le formuler différemment, est-ce qu'il y a des zones qu'on pourrait appeler des safe zones ? Qu'est-ce qui est une safe zone dans laquelle vous vous sentez à l'aise et qui vous permet d'être efficace au travail ?
3: Moi déjà, le fait que je puisse rentrer chez moi et travailler chez moi, qu'il y ait une confiance, je n'arrive plus à gérer sensoriellement ce bruit, tout ce qui se passe en fait au travail, l'agitation, juste d'avoir, entre guillemets, sans demander l'autorisation, par exemple, je vais rentrer chez moi, j'informe, voilà, je rentre chez moi, je vais finir le travail, là. On se tient au jus ou je reste connecté sur Teams ou je sais pas quoi, sur n'importe quelle application. Par exemple, déjà ça, moi, le fait, ça n'existait pas dans mon entreprise, mais je sais que certaines entreprises ont des salles calmes ou des lieux calmes où moi, quand, par exemple, il y a trop de bruit, etc., je puisse m'isoler. Alors moi, j'avais la chance d'avoir un casque, mais un casque avec une agitation de 40 personnes autour, ça a une efficacité relative. Donc déjà, je pense que ces premiers éléments, je pense que c'est un bon début. Moi, j'ai demandé ce qui est du travail en télétravail pour pouvoir pérenniser, en fait, de manière hebdomadaire, des temps où sensoriellement, je ne sois pas trop sollicité. Mais à ce moment-là, ça n'a pas pu être mis en place du fait de spécificité du projet sur lequel je travaillais, qui était sur des spécificités de projet défense, etc.
0: Moi, pour ma part, c'est d'avoir une personne de confiance. C'est quelque chose que je demande d'ailleurs dès l'embauche. J'identifie une personne et quand j'ai des problèmes de compréhension des autres, je vais voir cette personne-là identifiée et je lui dis « un tel m'a dit ça, tu le connais, tu travailles avec lui depuis X années, qu'est-ce que ça veut dire ?» Et ça me permet d'avoir un repère. Il faut absolument que cette personne soit honnête et sincère. Je demande à ce que ce soit quelqu'un qui soit à l'écoute et qui soit une personne ouverte, parce que si je me rends compte que c'est une personne qui est un peu manipulatrice, ça va plutôt me détruire. Donc jusqu'à maintenant, soit c'est moi qui ai trouvé cette personne-là, soit on m'a identifié quelqu'un. Mais bon, les choses font que parfois les personnes partent aussi à cause de leur raison personnelle. Ça m'est déjà arrivé et je suis un peu déstabilisée du coup. Mais voilà, moi, c'est y avoir une personne de confiance.
3: Je me rends compte en fait que le fait que la structure soit informée qu'il peut y avoir crise, moi je pense crise aussi. C'est-à-dire que c'est très rare que je fasse une crise en milieu professionnel parce que ben, j'arrive toujours à le reporter jusqu'au soir. Mais moi ça m'est arrivé deux fois de faire une crise au travail où je dois m'enfermer dans les toilettes, où je fais une énorme crise d'angoisse. Et ça en fait, bah, derrière après sa crise, alors qu'on est complètement épuisé, s'entendre dire qu'est-ce que tu faisais, pourquoi tu n'étais pas sur ton poste de travail, etc. Je pense qu'il y a aussi une sensibilisation au fait que ces choses-là existent, le fait d'accepter que ça puisse être. Et justement, ces crises-là, elles existent parce que pour moi, il n'y a pas les aménagements, justement.
1: Je vais terminer avec une dernière question, car je vois que le temps avance. Qu'est-ce qui, selon vous, pourrait améliorer la communication entre personnes avec une diversité cognitive, en lien avec l'autisme ici, et les personnes neurotypiques au travail ?
3: Moi, j'ai dans ma mallette de manager que j'ai appris, il y a des choses qu'on a déjà en fait. C'est déjà d'user de reformulation. Qu'est-ce que tu as compris ? Moi, personnellement, j'ai demandé à ma direction, même si ça n'a pas été mis en place, mais que lorsque on fasse une réunion, on fasse un compte-rendu de réunion, qu'il y ait des éléments écrits, que s'il y a des instructions qui me sont données, elles soient écrites, parce que si à un moment donné, on n'est pas d'accord, ben, on puisse s'appuyer dessus, parce que trop de fois, ben, justement, on m'a dit « bah si, je te l'ai dit ». Non. Déjà, je pense qu'il y a ça, et déjà à partir du principe, parce que je pense que c'est comme ça que les fonctions autistes fonctionnent, c'est une personne autiste, elle a envie de bosser, elle a envie de s'investir. C'est que souvent des gens, personnes très investies, et déjà à partir de ce principe-là, ensuite de chercher à comprendre. Mais je pense que c'est pour tous les humains, d'autant plus vrai pour les personnes autistes. Chercher à comprendre ce qui se passe pour la personne et déjà, je pense que la communication, à partir de là, fait que ça va fonctionner, je pense, au travail ou ailleurs.
0: Oui, pour compléter les comptes rendus, moi, je dirais des retours, mais à tout le monde. Des retours positifs, négatifs. Que les gens qui vont trop loin dans les remarques soient arrêtés. Des gens qui travaillent bien soient récompensés. Que tout le monde ait une équité, on va dire. Que ça soit juste, ce qui n'est pas du tout le cas en milieu professionnel.
2: Je vous lis le témoignage d'une adhérente. Un poste adapté avec des collègues bienveillants. Un temps de discussion et de partage autour des neuroatypies au sein du travail. Mettre mes compétences au profit des personnes neuroatypiques. Je vous lis le témoignage d'une autre adhérente. À mon avis, il est important d'être conscient des difficultés et des limites avant de s'engager dans la recherche d'emploi. Ensuite, aucun emploi n'est impossible pour les personnes autistes, mais certains comporteront de nombreux défis et il peut être difficile d'exercer ces emplois sur le long terme. Ceci dit, je pense que souvent le plus important, c'est d'avoir une bonne équipe qui est capable de rester bienveillante, de ne pas surinterpréter les comportements et de dépasser certaines maladresses. J'ai pu faire des choses qui ne me semblent pas du tout accessibles aux autistes, d'un côté parce que je voulais les faire, mais aussi parce que j'ai eu la chance d'avoir des collègues suffisamment bienveillants pour m'accompagner et m'épauler plutôt que de m'enfoncer. C'est aussi l'intérêt des périodes d'essai. On pense souvent qu'elles existent surtout pour l'employeur, mais il ne faut pas hésiter à agir si on se rend compte pendant cette période qu'on n'est pas bien sur son poste ou dans son équipe.
3: Moi, j'ai souvent caché le fait que j'avais un TSA parce que j'avais peur de la discrimination, mais je me rends compte que ça m'a plus mis dedans qu'autre chose. Je pense qu'il faut dire les choses, faut exprimer ses besoins, savoir exprimer ses besoins. J'ai entendu tout à l'heure, mais c'est quelque chose auquel je ne pensais même pas, s'entourer de professionnels ou de personnes qui connaissent le sujet, qui peuvent nous driver, nous guider dans nos difficultés, et pourquoi pas guider aussi l'employeur ou le milieu de travail pour que ça communique bien ou ça fonctionne bien ensemble.
0: Je pense que Romain a bien résumé. Pour moi, on peut demander des efforts aux autres, mais il faut qu'on en fasse aussi. Donc, connaître bien ses besoins. Si on sait qu'on tient une réunion de 2 heures, mais pas de 3 heures, on l'avertit. Moi, au bout de 2 heures de réunion, je m'en vais, et que ça soit accepté. Mais avant de le demander, il faut savoir connaître ses limites. Donc je suis d'accord avec ce qu'a dit Romain. Identifier ses besoins, ses limites, et se faire accompagner autant que possible.
3: Et ça demande du coup une direction suffisamment bienveillante pour entendre qu'il y a certains besoins qui émergent pendant le poste de travail, et que ce ne soit pas forcément initial. Ah, tu ne me l'avais pas dit, donc point de suspension, mais plutôt il y a un autre besoin qui émerge parce que je me rends compte confronté à cette réalité que ça se passe de cette manière-là. Donc il y a aussi quand même un énorme côté humain au-delà du travail qui se joue.
2: Ça me fait penser à une adhérente qui était venue aussi, enfin une future adhérente, qui avait échangé sur une problématique au travail, et puis en essayant de décortiquer ensemble la situation, tout ça, ben simplement le fait de demander à son employeur d'avoir les consignes par écrite et non en verbal à une réunion, ben du coup c'est facilitant pour la personne avec autisme de ne pas oublier les choses.
1: On va terminer du coup sur ces dernières prises de parole. Merci infiniment Romain, Claire et Aya d'avoir répondu aux questions. Et merci à Julie évidemment de nous recevoir au J'aime des bulles bleues tous les mois.
2: C'est tellement chouette d'entendre leurs paroles. C'est vrai que je suis pas très à l'aise de parler en nom des personnes.
1: Mais tu le fais très bien.
3: Oui, merci de nous avoir donné la parole.
2: Merci Léa.
1: Donc c'était aujourd'hui la thématique autisme et travail. 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Et si vous souhaitez vous rapprocher du J'aime des bulles bleues de Pamiers, vous pouvez contacter Julie que vous avez entendue tout à l'heure au 06 68 11 85 96, 06 68 11 85 96, ou aussi par mail, si passer par mail c'est plus facile, anime.jaimelesbullesbleues@gmail.com.
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2: Bonjour. Alors bienvenue à vous sur la radio. Nous sommes de nouveau avec la demi-heure de Guy avec son invité qui est Ramon. Bonjour.
3: Bonjour.
2: Bonjour, tout va bien. Donc voilà, donc les annonces avant de rentrer dans l'émission. On va faire deux petites annonces. Une qui concerne donc une conférence que je vais faire le 23 octobre prochain au Carmel à 19h, qui concerne l'art et la publicité. Et ceux qui aiment le cinéma sont conviés, parce qu'il va y avoir quand même de plus en plus de fusion entre la publicité et le cinéma dans le récit. Et donc, par conséquent, je montrerai quand même des publicités qui tournent autour du cinéma. Donc ça, c'est à 19h au Carmel, le vendredi 23 octobre. Deuxième annonce, le 27 octobre, nous avons la chance incroyable de recevoir Véronique Mani, qui est une couturière qui est à Saint-Girons et qui va venir commenter le film qui a été fait sur elle, un documentaire de Jean-Paul Chessiot. Et donc, il sera aussi là, le réalisateur sera là. Donc, le documentaire dure à peu près une heure. Ce sera à 20h20, c'est dans le cadre de la séance Ciné Mardi Art Plus. Et donc, par conséquent, il va y avoir donc une table ronde après ce documentaire. C'est un documentaire sur son parcours. C'est très émouvant, très bien. Et on peut constater que vraiment, Véronique Mani est une artiste de ce qu'on appelle le courant upcycling, c'est-à-dire qu'elle donne une deuxième vie à des déchets, à des fleurs. Elle accepte le terme déchet, à des fleurs, à des bouts de plastique, à des morceaux de carton, et elle fait avec ça des parures. Et donc il y a des défilés qui sont faits. Donc là, elle viendra avec un ou deux modèles, et vous verrez, c'est remarquable. Alors, pour vous mettre dans l'ambiance de l'émission qui va être sur Orwell, principalement sur 1984, mais pas que, puisque notre invité a beaucoup préparé l'émission. Alors, nous allons vous mettre dans l'ambiance avec une dystopie que j'aime beaucoup, qui s'appelle Bienvenue à Gattaca, et qui est une très très belle musique qui s'appelle The Departure, et c'est donc Bienvenue à Gattaca. Voilà. Lisa.

0: Voilà, donc un petit morceau de cette magnifique musique, film très émouvant, et notamment donc la dernière scène qui s'appelle The Departure. Donc c'est un film sur une dystopie. Alors donc avec Ramon, nous allons parler aujourd'hui de Orwell et en particulier un peu plus de 1984 pour ma part. Mais il va parler aussi de ce qu'a fait d'autre part Orwell. Alors donc, George Orwell, pseudonyme Eric Arthur Blair, il a publié en 1949 donc ce livre qui est très connu, qui s'appelle 1984, 7 mois avant sa mort, puisqu'il est mort de la tuberculose. Et donc, dans ce livre, il y a quand même un certain nombre d'éléments qui ressemble beaucoup à ce qui se passe dans certaines dystopies en place, c'est-à-dire par exemple en Chine, mais peut-être à venir en Europe. Donc par conséquent, c'est très intéressant de voir un petit peu ce qui risque d'arriver si on laisse les choses aller au cours de l'eau. Voilà. Donc maintenant, je vais lui demander de nous présenter les autres ouvrages qu'il a écrits.
1: Alors, je voudrais quand même dire que sa biographie illustre aussi sa bibliographie, parce que rien ne prédisposait Orwell, qui était d'un milieu très bourgeois, à une écriture disruptive et antitotalitaire. Il a intégré la très prestigieuse Eton College, il est allé à Oxford, mais il a préféré l'Orient à Oxford. Donc il a rejoint la police indienne, il a été affecté en Birmanie, d'où un ouvrage qu'il a fait publier où il critique l'institution coloniale. Il a beaucoup exploré la misère et épousé la cause du socialisme en 1934. Et en 1936, c'est un moment fondateur avec la guerre en Espagne et le coup d'État de Franco. Il décide de s'y rendre. Il sera blessé sur le front d'Aragon. À partir de 1939, il devient un patriote révolutionnaire. Tout au long de la guerre, il travaillera pour la BBC, puis pour The Tribune. Et en 45, il se retire sur l'île de Jura en Écosse, où il écrit les 50 premières pages de 84 qu'il achèvera en 1947. Donc, les livres écrits par Orwell en dehors de 1984 et d'Hommage à la Catalogne, on peut citer, parce que sa production est foisonnante, La ferme des animaux, qui est parue en 1945, qui préfigure l'attaque contre le socialisme, L'histoire birmane, j'en dis pas plus, puisque j'ai illustré sa critique du postcolonialisme, et Le quai de Vigan, en 1937, œuvre beaucoup moins connue, c'est dommage, parce qu'il décrit à la fois la condition des mineurs du nord de l'Angleterre, mais aussi les raisons pour lesquelles le socialisme n'emporte pas l'adhésion du peuple.
0: D'accord. Alors, j'aimerais bien quand même, sur la ferme des animaux, dire un petit mot, que tu nous dises un petit mot, puisque après, on va parler vraiment plus de 1984. Alors, la ferme des animaux, c'est quoi, en gros?
1: La ferme des animaux...
0: L'histoire, quoi.
1: La ferme des animaux, c'est une histoire autour de... Ça illustre, comment dire, l'Union soviétique et les conditions à la fois politiques et sociales qui existent.
0: Qui existent, c'est-à-dire qu'en en fait, c'est un livre qui décrit que il y a donc une hiérarchie qui se fait, hein, et c'est-à-dire que normalement l'esprit collectiviste, on est tous camarades, etc. Ne tient pas la route, dans la mesure où il y a une caste, ce qu'on a appelé après les apparatchiks, qui font que...
1: La nomenclatura.
0: Ouais, et la nomenclatura aussi. Nomenclatura et apparatchik. Alors, c'est intéressant de savoir d'ailleurs la différence qu'il y a entre les deux, parce que, en fait, quand on parle d'apparatchik, c'est les gens qui sont vraiment autour du pouvoir, alors que la nomenclatura, ça va être plutôt la bureaucratie. Donc, tous ces gens-là vont profiter du système, alors qu'en fait, au départ, quand il y a la ferme des animaux, tout le monde est égaux et tout le monde a droit à la même répartition, etc., etc. Donc c'est ce qu'il dénonce un petit peu, puisqu'il était quand même fortement anti-stalinien. Quand il a été en Espagne, c'était aparté. Mais quand il a été en Espagne, il était quand même lui contre les staliniens, parce qu'il y avait des staliniens en Espagne.
1: Alors, disons que ça a été un moment révélateur pour lui, puisqu'il pensait que tout le monde se battait pour une même cause, et il s'est aperçu qu'il n'en était rien. Et que les communistes staliniens se battaient pour leur propre chapelle et au risque de se battre contre les anarchistes. Mais bon, on déflore un petit peu déjà l'hommage à la Catalogne.
0: Non, tu en parleras tout à l'heure alors. Voilà.
1: Rapidement. Juste un mot sur la postérité cinématographique quand même de ces livres. Il y a eu quand même 3 films sur 1984, dont un qui est paru. Qui est un doc fiction qui est paru cette année, qui s'appelle 1984, 2 plus 2 égale 5. Alors, qu'est-ce que ça veut dire? Pourquoi 2 plus 2 égale 5? C'est en fait une allusion à ce qui était dit en Union soviétique pour les plans quinquennaux qui devaient être réalisés en 4 ans. Et donc, c'est l'arithmétique revue et corrigée par la propagande. Il y a 2 films sur la ferme des animaux. Et il y a le célébrissime Land and Freedom de 1995 qui est inspiré de l'hommage à la Catalogne. Alors, si tu m'y autorises, je vais commencer à parler de 1984.
0: Oui, alors juste avant, on va faire une petite pause musicale avec un morceau qui s'appelle Mocha Efti et qui est donc, on va rentrer un petit peu dans le sujet, dans la mesure où c'est un... Alors, c'est une musique que j'aime beaucoup, c'est une musique qui est une musique qui fait référence à la République de Weimar, en Allemagne. Et la République de Weimar, c'était quelque chose d'extraordinaire dans la mesure où c'était extrêmement libéral, notamment au niveau des mœurs, et tellement libéral que finalement, au bout d'un moment, il y a eu l'arrivée des nazis qui ont mis un terme à cette République. Donc, c'est bien parce que ça rentre un petit peu dans... Ça nous prépare... au monde dystopique de George Orwell. Donc voilà, donc j'aimerais que vous écoutiez, ça s'appelle Mocha Efti Orchestra, et ça s'appelle « En cendres et en poussière, voler de la lumière, mais pas encore, les miracles attendent, mais pas encore, les miracles attendent la fin ». Voilà, je vous laisse avec cette musique.
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0: Voilà, très belle musique. Alors bon, tout à l'heure j'ai fait une erreur, j'ai mal prononcé la République de Weimar, c'est ça. Et donc, parce que je n'ai jamais fait d'allemand, j'en ai fait un mois, simplement, quand j'étais à Casablanca, je m'ennuyais, donc par conséquent, j'ai fait un petit peu d'allemand, mais pas assez. Alors, cette musique est très intéressante, parce qu'elle met dans l'ambiance, et vous savez, ça fait un peu penser au film Cabaret, je ne sais pas si vous avez vu ce film, mais c'est un film remarquable, qui montre la montée du nazisme en Allemagne. Ça fait très très très peur. Il y a une scène particulière où ils sont attablés à un café et tout est magnifique, c'est en Bavière, et il y a une musique donc disons nazie, ou en tout cas apparentée, et tout d'un coup on voit tous les gens se lever et on voit que finalement le nazisme est extrêmement implanté, ce dont on n'avait pas l'impression quand on voyait le film Cabaret. Donc voilà, donc j'aimerais que vous le regardiez, parce que c'est intéressant quand même de connaître toutes ces références pour voir un peu. Ben voilà, bon, on n'en dit pas plus. Alors, on va parler maintenant, donc, qu'est-ce que tu veux nous raconter sur 1984? J'attends avec impatience, parce que tu as fait beaucoup de recherches, tu as travaillé énormément.
1: Bien, je ne répondrai pas à une pression redoublée. Je vais simplement dire que 1984, c'est le grand roman de la surveillance totalitaire, qui est, comme tu l'as dit, plus que jamais d'actualité, avec l'enregistrement de nos données et les capacités technologiques qui sont à même d'exercer un contrôle social. C'est une œuvre, là je pèse mes mots, d'utilité publique, et j'y reviendrai en conclusion. C'est ainsi que Télérama le qualifiait en commentant le doc-fiction dont j'ai parlé de 1984 de plus 2 égale 5. Donc, il ne me semble pas étonnant qu'Orwell fasse son entrée en Pléiade au moment où l'illustrateur brésilien Fido Nasty publie aussi une version graphique somptueuse de ce chef-d'œuvre qui date de 1948.
0: Là, de plus 2 égale 5, c'est sur quoi? C'est sur Arte? C'est sur le documentaire?
1: Non, c'est un doc-fiction qui est paru dans les salles. J'étais le voir. Voilà, il est paru en début d'année.
0: Alors, il faudrait situer quand même ce qu'est 1984. C'est une société théoriquement idyllique, hein, puisque c'est une société où alors les gens sont tranquilles. Et on leur fiche une paix royale à condition qu'ils ne parlent pas, finalement, et qu'ils suivent tranquillement la vérité qui est dite par le gouvernement, qui est la seule vérité valable. Il n'y en a pas d'autre. C'est-à-dire qu'il y a une seule vérité, c'est celle qui est dite par le gouvernement. C'est bien ça?
1: Pas tout à fait.
0: Ah, ben voilà, c'est pour ça. C'est pas pour tout ça à qu'il fait. Faut ajouter.
1: Pas tout à fait. Parce que ça n'est pas au départ une société idyllique telle que les dystopies qui sont parues avant, celle d'Aldous Huxley, Le meilleur des mondes par exemple, la décrivait. C'est une société de surveillance. Et donc, on voit d'où vient le totalitarisme. Il faut que chacun se sente surveillé. Et c'est le meilleur instrument de domination. Comme disait Foucault, le détenu ne doit jamais savoir qu'il est regardé, mais il doit savoir qu'il peut toujours l'être.
0: Exactement. Donc c'est une société de surveillance.
1: Donc c'est une sourde demande de servitude volontaire qui enclenche le totalitarisme.
0: Voilà, donc ça fait appel un petit peu à ce qu'on appelle le panoptique de Jeremy Bentham, qui a été repris par Foucault. C'est-à-dire que le panoptique, c'est une prison où les prisonniers sont dans leurs cellules, les portes sont ouvertes, mais ils sont en permanence surveillés. Et comme ils ne savent pas s'ils sont ou pas surveillés, eh bien, automatiquement, ils s'auto-surveillent. C'est-à-dire qu'ils essayent de faire en sorte d'agir comme s'ils étaient tout le temps surveillés. Et donc ça, c'est Jeremy Bentham qui l'a fait, le premier, et ensuite ça a été repris par Foucault dans son livre « Surveiller et punir ». Hein,

0: Donc, c'est une société de surveillance. Alors, d'accord. Alors, maintenant, s'ils se tiennent à carreau, ces gens, est-ce qu'ils sont heureux ?
1: Ah ben, c'est le héros qui peut y répondre. Le héros, Winston, c'est un fonctionnaire du ministère de la Vérité qui fait son travail consciencieusement.
0: Parce qu'il y a un ministère de la Vérité.
1: Il y a un ministère de la Vérité.
0: D'accord.
1: Il n'a aucun souvenir d'enfance. Et lorsqu'il apparaît sur les télécrans, puisqu'il y a des télécrans partout...
0: C'est très novateur, hein, puisque ça n'existait pas à l'époque. Hein.
1: Non, il doit feindre une expression d'optimisme. Et un jour, pour faire le synopsis rapide, il décide de braver Big Brother, qui est le grand maître de la société de surveillance, et découvre alors celui qu'il aurait pu être ou qu'il aurait pu devenir. Il tombe amoureux, mmh. et il brave donc l'interdiction de toute manifestation d'affection, parce que c'est pas bien vu.
0: C'est intéressant ce que tu dis. Premièrement, il feint d'être heureux. Il faut feindre d'être heureux.
1: Il faut ne pas montrer de sentiments qui seraient contraires à ce qui est attendu. Donc, au pire, l'indifférence. Mais ne jamais montrer de sentiments ou de colère ou de contestation.
0: D'accord. Et donc, être amoureux n'est pas bien vu.
1: Non, parce que cette société qui est loin d'être idyllique ne tolère, les relations entre hommes et femmes que pour la reproduction, pour les besoins du parti. C'est la seule fonction qui est assignée à, au commerce entre êtres humains.
0: Voilà, il ne faut pas qu'il y ait d'émotion. Alors ça c'est quelque chose qui est... Donc, on est en 1947, hein, le roman, il l'écrit en 47, il paraît en 49. Il est évident qu'à partir de cette époque-là, il y a souvent des dystopies qui sont sorties au cinéma, dans le cinéma américain notamment, mais aussi dans l'Europe, où il y a systématiquement, il y a toujours cette histoire d'émotion qui doit être annulée. C'est-à-dire que tout ce qui est affect doit être évité dans une dystopie ou une dictature, etc. Donc là, on est déjà dans ces prémices-là. Et puis, simplement pour la reproduction, parce qu'il est évident que les gouvernements sont toujours très inquiets lorsqu'ils voient que la courbe de natalité baisse. Alors bon, évidemment, ils essayent par tous les moyens. Alors c'est le cas, par exemple, en Chine. Ce qu'on ne sait pas trop, c'est que le gouvernement chinois favorise, par exemple, les speed dating, c'est-à-dire qu'il paye pour... Il met des lieux à disposition pour que les gens se rencontrent, parce qu'il veut à tout prix qu'ils fassent des enfants, parce que la Chine, quand même, perd maintenant à peu près entre 1 million et 1,2 million d'habitants par an. Alors c'est un grand pays, mais enfin, bon, malgré tout, c'est pas bon signe.
1: C'est une catastrophe démographique, il faut dire les mots
0: tels qu'ils
1: sont.
0: Voilà.
1: C'est une catastrophe démographique. Alors, je crois qu'il faut parler du statut de la vérité dans cet univers.
0: Ça, c'est très intéressant.
1: La langue qui est complètement subvertie, qu'ils appellent la novlangue. Alors, n'oublions jamais, et ça, c'est pour te faire plaisir, Guy, ce qu'a dit Zweig dans la lettre accompagnant son suicide, qu'il ne pouvait continuer à vivre quand l'univers de sa propre langue s'effondrait. Mm-hmm. Là, on est dans un effondrement de la langue. La novlangue, c'est ce qui empêche de penser, parce qu'on pratique l'euphémisme permanent. Le réel est lissé, il est édulcoré, c'est un monde sans morale, sans démarcation entre le bien et le mal, entre le vrai et le faux, et vrai ce que l'on tient pour vrai, et cela peut varier. Il suffit de relire 84. 2 et 2 font 4, parfois, Winston. Parfois, ils font 3. Parfois, 5. Parfois, ils font tout à la fois. Voilà.
0: Ça dépend donc de la vérité du gouvernement, en fait. Hein.
1: Et pire encore, et du moment.
0: Et du moment. Alors, ce qu'il faut dire, c'est que le monde donc de 1984 est divisé en 3 grandes parties. Ça, c'est intéressant de le noter. Il y a l'Océania, l'Eurasia et l'Estasie. Alors, on peut trouver quand même des correspondances, puisque l'Océania, c'est l'Amérique, la Grande-Bretagne et une partie du monde anglophone. On pourrait rapprocher ça de la carte de Trump. Vous savez, la carte de Trump, c'est toute l'Amérique du Nord, avec le Groenland, évidemment, mais il y a maintenant aussi l'Islande. Bon, il n'est pas dit qu'il n'y aurait pas la Grande-Bretagne, dans son esprit en tout cas. Donc, l'Océania, ça serait un petit peu ça, c'est-à-dire l'Amérique, la Grande-Bretagne, l'Islande, le Groenland, tout ça. Après, il y a l'Eurasia, qui est en fait l'Europe, mais l'Europe aussi avec la Russie, hein. Donc ça, c'est l'Eurasia. Et le troisième élément, ben, c'est l'Estasia, c'est-à-dire la Chine et les périphéries, c'est-à-dire Japon, etc. Donc c'est intéressant parce que c'est un petit peu ce qui se passe finalement quelque part. Si on réfléchit bien, ben, ça ressemble beaucoup. Alors évidemment, il y a toujours des détails, des nuances et tout. Mais en 1949, ce n'est pas du tout ça, hein, la carte. Là, il projette un monde qui ressemble un peu à notre monde actuel. Qu'est-ce que tu en penses ?
1: J'abonde à 200% dans ton sens. Et je m'étais fait la réflexion quand j'ai lu 1984, il y a 40 ans. Je souris un peu parce que je me sentais protégé dans ma démocratie libérale, dans la démocratie libérale où je vivais, en me disant, bon, c'est pas, voilà, c'est un monde qui peut exister, mais qui est loin de moi. Là, je vois ce monde se rapprocher à toute vitesse et bon, c'est assez terrifiant. Et puisqu'on est dans la novlangue, dans la manipulation de la langue, bon, faut rappeler que quand la politique touche au langage, c'est le début des totalitarismes. Dans 1984, on nous dit la guerre, c'est la paix, la liberté, c'est l'esclavage, l'ignorance, c'est la force. Donc la guerre c'est la paix, bah, comparons ça avec l'intervention unilatérale des États-Unis contre l'Irak et avec le slogan Restore Peace, restaurer la paix. La liberté c'est l'esclavage, bah, c'est le discours explicite des populismes contemporains. Et l'ignorance c'est la force, bah, c'est une incroyable actualité si on en juge par la force donnée par le mouvement MAGA à l'ignorance. Et si on veut aller plus près de nous, on peut citer un ancien président qui voulait bannir pratiquement la lecture de la princesse de Clèves. Je ne dirai pas plus. Et surtout, et c'est quelque chose d'actualité, la mise à l'index, de l'altérité de la pensée par l'interdiction de nouveaux livres aux États-Unis ou par une censure ou une autocensure. Qui est pratiqué ailleurs. Mais pour illustrer l'absurdité et le côté terrifiant des choses, quand on voit que des mots sont bannis du genre le mot gay, du coup, on ne peut plus, dans un moteur de recherche, rechercher le nom de l'avion qui a porté la bombe atomique parce qu'il a eu la mauvaise idée de s'appeler gay.
0: Et non, la gay.
1: Voilà. Et donc, du coup, il n'existe plus. Cette réalité n'existe plus.
0: Alors, je vais apporter quand même quelques petites modifications, parce que là, il y a quand même beaucoup de choses qui sont dites sur Trump et le MAGA et tout. Alors, ce qu'il faut savoir actuellement, c'est qu'il y a 60% des Américains, dans les derniers sondages, qui sont contre la politique de Trump. Donc, vraisemblablement, selon toute vraisemblance, Trump va disparaître de la circulation dans à peu près un an, grosso modo. Donc, cette fixation de tout le monde sur Trump me paraît surdimensionnée par rapport à des éléments qui sont, eux, bien présents et qui ne disparaîtront pas parce qu'il n'y a pas d'élection, comme par exemple ce qui se passe en Chine. Parce que cette recherche de mots, cette suppression des trucs, des livres, est en place en Chine. Actuellement, en Chine, par exemple, on ne peut pas savoir, on ne peut pas dire Tiananmen. Ça n'existe pas. Si vous le dites, automatiquement, vous êtes emprisonné. Bon, et ça n'est pas demain la veille que Xi Jinping va sortir du pays. Certainement pas. C'est la même chose chez Erdogan. C'est la même chose en Russie. Donc je pense que j'aimerais bien, moi, je ne suis pas activiste, et puis j'ai dépassé l'âge, mais j'aimerais bien que les gens attaquent autant Xi Jinping, autant Poutine, autant Erdogan et autant le régime épouvantable des mollahs, parce que dans le régime épouvantable des mollahs, ça ne sont pas les mots gays qui sont interdits. Ce sont les gays qu'on attrape et qu'on jette du 10e étage d'un immeuble. Donc je pense qu'il faudrait peut-être laisser les Américains se débrouiller. Ils vont se libérer de Trump dans 7 ou 8 mois, vraisemblablement, et puis s'occuper des autres dictateurs qui, eux, ne sortiront jamais parce qu'il n'y a pas d'élection. Donc voilà, je fais simplement un petit voilà.
1: Bon, alors je vais te surprendre parce que je vais abonder dans ton sens. Donc tu t'attendais sans doute à quelque chose d'autre. Tu as parfaitement raison. Il faut avoir la protestation successive et pas la protestation sélective.
0: Voilà.
1: Mais pourquoi ai-je parlé de Trump ? Parce qu'on est encore dans une supposée démocratie, là. Il y a des choses qui se passent subrepticement, et c'est là où c'est plus intéressant qu'en Chine, en Russie ou en Turquie, où manifestement,
0: il n'y a plus de démocratie.
1: Alors, manifestement, on est dans une dictature, il n'y a pas de doute. Là, on est en train de basculer, donc ça peut annoncer, parce que beaucoup de choses qui sont passées aux États-Unis sont venues après chez nous, ça peut annoncer certaines choses. Donc c'est une alerte. Mais effectivement, Trump ne mérite pas autant d'honneur. Hein. Tu as parfaite raison.
0: Il faut s'occuper aussi des autres et des Chinois. Et je pense que là, ici, chez Orwell, il y avait donc ce continent qui s'appelle... Il y a donc trois continents, on a vu. Il y a un continent qui est autour de l'Europe, avec la Russie. Il y a un continent qui est l'Océanie, qui est le monde de anglo-saxon, on va dire. Hein. Et puis, il y a le troisième continent qui est l'Asie. Or, le continent du milieu, c'est-à-dire donc l'Europe, en fait, sera la proie, vraisemblablement, là aussi, bon, ce sont des hypothèses, de l'un ou de l'autre. Parce que si, pour le moment, l'Europe est complètement divisée. Bon, les perspectives sont loin d'être unitaires. Et c'est un petit peu dangereux parce que dans ces trois grandes zones, nous n'avons pas vraiment la place la meilleure parce que personne ne songe un instant que c'est la Chine qui va être avalée soit par l'Europe soit par les États-Unis. Bon, personne ne songe que c'est les États-Unis qui vont être avalés par l'Europe. Bon, mais tout le monde sait que vraisemblablement l'Europe va être certainement avalée par l'un ou par l'autre. Donc, il faut quand même voir quand même que les dictatures qui sont en place, notamment en Asie, hein, et puis à la Corée du Nord aussi, et la Corée du Nord, on n'en parle jamais, jamais on ne parle de la Corée du Nord, parce qu'on parle toujours des frasques de Trump, mais à côté, Kim Il-jung, mais c'est incroyable les frasques que Dieu... Et lui aussi, il a le pouvoir d'appuyer sur une bombe atomique, et il n'y aura jamais d'élections qui vont le mettre hors jeu. Et c'est un régime dictatorial, alors là, qui ressemble beaucoup à celui de 1984, puisqu'il y a ce qu'on appelle le Juche, c'est-à-dire le parti unique et la vérité unique. Et alors là aussi, ils réécrivent l'histoire d'une manière stupéfiante. Et c'est l'histoire qui est vraie, celle qu'ils ont dit.
1: Si tu veux, je voudrais poursuivre par rapport à une question que tu as posée comparer 1984 avec des dystopies précédentes. Tu m'as posé la question de savoir si 1984 est une dystopie. Ce n'est pas une dystopie. Et c'est ça la différence avec des dystopies qui l'ont précédée, celle de nous autres de Eugène Zamiatine en 1920 et du meilleur des mondes d'Aldous Huxley en 1932. Dans ces deux dystopies, la volonté d'assurer le bonheur des hommes par la science et la technique engendre une société qui est effroyable. Mais 1984 n'est pas une véritable dystopie, c'est-à-dire une utopie inversée.
0: Pourquoi ?
1: Ça n'est pas une véritable dystopie parce que c'est une société telle qu'elle peut exister réellement. On ne part pas d'une société avec une volonté de faire quelque chose de parfait et ça tourne mal. Là, ça tourne pas mal. C'est dès le départ, les choses sont installées et on voit ce qu'il en ressort. Et dans 1984, il y a un élément intéressant qui pourrait faire réfléchir certains de nos dirigeants. Il y est écrit « On n'installe pas une dictature pour sauver la révolution, mais on fait souvent la révolution pour installer une dictature. »
0: Oui.
1: Donc, il peut y avoir une inversion des perspectives par des démagogues qui nous entourent pour nous faire penser que demain sera meilleur. Et ça n'est absolument pas sûr.
0: Alors, j'aime bien ta formule. En fait, une dystopie, c'est une utopie qui a mal tourné. Mmh. Ben alors, ça, je trouve que c'est très, très bien, effectivement. Alors ça, c'est la ferme des animaux, en fait. Hein. C'est la ferme des animaux, c'est-à-dire qu'en fait, on veut établir un régime utopique. Bon, un régime utopique, ça veut dire un régime où les gens vont être heureux. Hein. En fait, c'est ça, hein, pour simplifier, où les gens vont être heureux de vivre. Et finalement, eh bien, ça se passe pas comme on voudrait. Et automatiquement, ça se transforme, cette utopie se transforme en dystopie. Donc, j'aime bien ta formule. Une dystopie, c'est quelque chose qui a mal tourné. Alors que là, en fait, ça n'a pas mal tourné, ça a toujours été comme ça. Quoi.
1: Ben c'est un monde possible et en cauchemar à portée de main.
0: Voilà, c'est ça. Ça n'est pas quelque chose qui a mal tourné. Alors, on va peut-être faire une troisième pause musicale avec le ciel qui nous tombe sur la tête, c'est-à-dire Skyfall, parce que c'est peut-être ce qui risque de nous arriver. Et puis ensuite, on reprendra l'émission.

0: Magnifique, magnifique. Alors c'est le ciel qui risque de nous tomber sur la tête. Alors je voudrais poser juste une question à Ramon. Tout à l'heure, il m'a dit que Winston, qui est le protagoniste principal, hein, celui qui dans le film,
1: c'est le héros.
0: Il doit simuler d'être heureux. C'est ça que tu m'as dit. Quelle était la phrase que tu employais? Je me souviens plus exactement.
1: Il doit simuler au pire l'indifférence, mais en tout cas ne pas montrer de signes d'une résistance quelconque.
0: Plutôt heureux.
1: Ah non, parce que être heureux, ça pourrait signifier qu'il a noué une relation affective. On ne doit pas être heureux dans des relations affectives.
0: Voilà. Donc je voulais donc ça tu me dynamites ma mon argument, parce que je voulais dire que ça ressemblait à la Corée du Nord, où on voit des foules heureuses, souriantes, qui sont heureuses, qui chantent les louanges du Duce, hein, si on peut dire, puisque et donc mais là tu m'as sabordé, puisque tu dis qu'il faut
1: je te saborde pas, parce que je vais conclure 1984 sur une note d'espoir. Mais bien sûr, comment dire, la résistance pour Orwell, ça consiste à être capable de préserver son intimité et de penser en dehors des clous, même si ça constitue un trouble à l'ordre public. C'est en se réappropriant sa singularité, son individualité, et sa singularité irréductible, que l'on résiste. Même si le but du parti est d'empêcher les hommes et les femmes de former des alliances, et de vider l'acte sexuel de tout plaisir. L'amour entre Winston et Julia échappe à toute falsification. On ne peut réécrire une rencontre et des sentiments invisibles pour Big Brother. Il est fichu, Big Brother, si on s'aime.
0: Si on s'aime.
1: Si on est en amour, il est fichu. Donc, bon. À nous de faire en sorte que 84 ne reste que
0: alors,
1: fiction.
0: Alors, comment ça se finit quand même, ce livre?
1: Par cette histoire d'amour.
0: D'amour, c'est comme ça que ça finit.
1: Voilà, c'est pas une fin absolument désespérée.
0: Bon, donc c'est bien. Alors, tout n'est pas fichu. Alors, maintenant, on va parler d'un autre livre, puisqu'il a fait, comme tu nous l'as dit, il a soutenu les révolutionnaires pendant la guerre d'Espagne.
1: Et il a fait plus que les soutenir, puisqu'il s'est battu physiquement, il a été blessé.
0: Ah oui, quand même. Donc il a fait quand même, il était vraiment impliqué. Alors, et donc ça, il a écrit un livre sur cette aventure.
1: Tout à fait. Il fait partie des écrivains qui confrontent leur idéal à la réalité. Mmh. Et comment dire, tragiquement, il découvre la férocité de la politique à cette occasion. Il est blessé sur le fond grièvement. Et il s'aperçoit que lorsqu'il a été sur le front, il était en mode survie, c'est-à-dire la chose la plus importante, c'était de ne pas avoir froid, de ne pas avoir faim, de pouvoir lire éventuellement des livres. Mmh. Et ce qui est dramatique pour lui, c'est qu'il il voit à quel point ça le dégoûte quand même de la politique, hein, cette aventure en Espagne.
0: Alors, lui, il était donc stalinien. Alors,
1: on n'était pas stalinien, pas du tout.
0: Il était contre Staline, oui. Il était contre Staline. Alors, ce qu'il faut savoir, parce qu'il faut quand même le dire, c'est qu'il y avait quand même en Espagne, du côté des républicains, ce qu'on appelait les républicains, 13 partis socialistes, entre les anarchistes, le POUM, le parti stalinien, les trotskistes. Il y avait en tout 13, les socialistes normaux, hein, le PSOE. Et donc, il y avait 13 factions qui déjà... il y avait une guerre civile dans la guerre civile, dans la mesure où, du côté des républicains, il y avait quand même beaucoup, beaucoup de courants différents. Et à un moment... deux ou trois se sont unis pour taper sur les autres quand même. Donc il a dû être quand même très déçu de voir cet État quand même qui existait et qui est avéré.
1: Bah, il en a été révulsé, et il a été révulsé par le sort que l'on faisait dans les comptes rendus apparaissant dans les journaux de la réalité. C'est terrible. C'est, en temps de guerre, c'est terrible. C'est très difficile de s'informer, d'avoir une information objective. Je lis des petits passages. Mmh. En Espagne, pour la première fois, j'ai lu des articles de journaux qui n'avaient aucun rapport avec les faits, ni même l'allure d'un mensonge ordinaire. J'ai vu l'histoire rédigée conformément à ce qui était censé s'être passé selon les différentes lignes du parti. Autre passage. L'une des caractéristiques les plus horribles de la guerre est que toute propagande de guerre, tous les cris, tous les mensonges et toute la haine viennent invariablement de personnes qui ne se battent pas. Et enfin, chacun croit aux atrocités de l'ennemi et refuse de croire à celles de son propre camp.
0: Mmh.
1: Voilà. Donc
0: une vérité, on est vraiment dans son roman de 1984, dans lequel il y a un récit qui est écrit, qui est considéré comme une vérité, mais qui peut être demain modifié, comme tu as dit, 2 plus 2, ça peut être 3, ça peut être 4, ça peut être 5, en fonction de l'intérêt du gouvernement. Il y a une réécriture systématique de ce qui se passe, en fait.
1: Mais c'est quelque chose qui n'est pas propre aux dictatures, au totalitarisme. En temps de guerre, quand un pays est en état de guerre, et la France n'y a pas échappé, même si en 1914-1918, elle n'était pas véritablement en dictature, l'information, pour ne pas dire la propagande, elle était ce qu'elle était. On ne va pas démoraliser ni le front, ni l'arrière-front. Donc
0: ça, c'est une constante, en fait.
1: C'est une constante, mais que lui a vécu dans sa chair à l'occasion de son passage en Espagne.
0: Mais globalement qu'est-ce qu'il a retiré de cette prise de position en Espagne ?
1: Un refus du sectarisme, un goût prononcé pour l'humanisme, pour ce qu'il appelle la common decency, que l'on traduit parfois mal par la décence commune, et qu'on pourrait plutôt traduire par un sens moral inné. C'est le genre de règle non écrite, donc Camus fera sa propre morale, Nos, et qui n'a rien à voir avec le bon sens. Le bon sens qui est dont on nous rabat les oreilles souvent, pour faire taire souvent, et qui est un ersatz de raisonnement au service d'un désir. C'est la différence entre le fait, par exemple, de dire qu'il est imprudent de prescrire une molécule avant d'avoir réalisé des tests, et une brève de comptoir où il est dit « je ne suis pas médecin, vous savez, mais j'ai pris de la chloroquine et j'ai été guéri, donc le professeur Raoul a raison.
0: » Il y a d'ailleurs une série de 4 épisodes sur le professeur Raoul sur Netflix. Alors ça, on croit rêver, mais enfin, je ne sais pas, c'est très bizarre. Je vais la regarder pour savoir de quoi il retourne, parce que ça me paraît tellement étrange. Bon, en tout cas, Orwell était, on l'a compris, quand même, nous l'avons compris, un homme de gauche, socialiste, démocratique et anti-totalitaire. Donc, c'est pour ça qu'il n'aimait pas beaucoup l'Union soviétique. Alors, ce qui est intéressant, c'était que c'est une société, comme tu l'as très bien dit, de surveillance. Et une société de surveillance, eh bien, elle est en place actuellement en Chine. C'est une société de surveillance. Au faciès, etc. Alors, il y a un contrôle au faciès, et il y a des caméras partout. Il y a pratiquement une caméra de surveillance sur 2 dans le monde qui est en Chine, qui est installée en Chine. La Chine a 50% des caméras de surveillance qui sont en place. Donc, tous les gens sont surveillés. Alors, il y a ce qu'on appelle le crédit social qui est mis en place, c'est-à-dire que dans certains... Alors, ils veulent le généraliser. Pour l'instant, il n'est pas généralisé. Il est certain dans certaines régions. Mais en gros, ça consiste à regarder ce que font les gens et s'ils agissent bien. Alors, agir bien, c'est par exemple aider quelqu'un à travers un aveugle à traverser la rue hein, ou bien ramasser une dame qui a glissé. Bon, ça va vous donner des points. Bon, évidemment, ne pas dire du mal du gouvernement, bien sûr, évidemment. Ne pas parler de Tiananmen, ne pas parler de tout ça, ça vous donne des points. Et puis, si vous agissez mal, c'est-à-dire l'inverse, vous avez des points moins. Et donc, vous avez une espèce de crédit social. Et ça n'est pas anodin parce que si vous avez une mauvaise note, on rejoint les notes, on rejoint évidemment toutes les notes qu'on voit hein, sur les étoiles qu'on donne aux gens, aux hébergements, à tout ce qu'on veut, aux chauffeurs Uber et tout ça. Si vous avez une mauvaise note, vous pouvez pas prendre l'avion, par exemple, pendant un mois, vous êtes privé d'avion, ou bien vous pouvez pas prendre la première classe dans un train, vous êtes obligé de rester à la deuxième classe, des choses comme ça. Donc c'est vraiment une société de surveillance. 1984 existe, c'est en Chine en ce moment.
1: Bon, on va dire comme Jacqueline Maillon, alors je serai obligé de prendre le taxi comme les bonnes.
0: Exactement.
1: Je voudrais quand même conclure sur l'hommage à la Catalogne. C'est un livre sur le désenchantement politique, indéniablement. Mm-hmm. Il écrit « Ce que j'ai vu en Espagne et ce que j'ai découvert depuis m'ont donné l'horreur de la politique ». Voilà, on ne peut pas dire mieux.
0: Nous avons ça en commun, j'ai horreur de la politique. Mine de rien, c'est vrai.
1: Mais, positivement, il pose la seule question qui compte dans les débats. Ce que je fais, ce que je pense, me rend-il, oui ou non, plus humain ? Et Orwell est, en ce sens, comme une sentinelle à nos égards. Alors, si je peux faire une conclusion générale sur George Orwell, je vais dire modestement.
0: Martin
1: Luther King, j'ai un rêve, I have a dream. J'ai un rêve, c'est que l'œuvre d'Orwell inspire un peu la prochaine campagne électorale, voire l'imprègne. Relisons-le. Alors, c'est dans le quai de Wigan où, dans un premier temps, il décrit la condition des ouvriers, dans un deuxième temps, il fait une analyse politique. Pourquoi les classes populaires délaissent-elles le socialisme et se tournent-elles vers l'extrême droite ?
0: Oh, mais ça devient politique. Là.
1: En 1937, c'est Orwell qui parle. En 1937, la réponse d'Orwell est cinglante. Il y a quand même des affinités socialistes et de gauche. Les socialistes remisant leurs idéaux de justice et de liberté sont plus préoccupés d'idéologie que de réalité, d'économie que de valeur. Or, le peuple préfère à leur monde utopique.

0: Merci.
1: On continue en français, cette fois-ci avec une reprise du groupe Rayon. Si vous ne connaissez pas, je vous invite à aller écouter ce groupe. C'est du reggae français. Et le chanteur que j'ai encore croisé il y a quelques jours est ancien prof de français. Il a décidé de vivre de sa passion. Et ils ont de super paroles, de super musiciens. Donc je vous invite vraiment à aller voir R-Y-O-N. Le groupe, c'est Rayon. Le son s'appelle « Mon bon droit ».

0: Merci.
1: Merci.
2: Le prochain son, c'est une reprise de Bobby McFerrin, un message d'espoir qui dit que dans la vie, même si on est au plus bas, tout peut toujours s'améliorer. Il ne faut pas s'inquiéter. Don't worry. Celle-là, tout le monde connaît le thème, donc vous pouvez siffler, chanter avec nous, avec plaisir. Plus on a d'énergie, plus on en donne. C'est comme ça que ça se passe avec la musique en général. Yeah!

Merci beaucoup, bon appétit, bon apéro à tous. Vous passez un bon moment? C'est réciproque, yes! Team Music Pays.

0: Merci, merci.
1: Merci beaucoup, c'est Acoustic Crew pour vous servir.
2: Ça va se passer comme ça.

Ok, l'équipe, on va tout droit du côté de Marseille. On a vu que les températures se baissaient pas mal en ce moment, donc on va essayer de ramener un peu de soleil avec une reprise, une des meilleures reprises du groupe Massilia Sound System au marché du soleil.

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0: Merci beaucoup.
1: T'inquiète pas, je suis attentif tous les jours quand je joue de la musique avec toi.

0: Une petite reprise reggae français du groupe Danakil, ça fait jamais de mal.
1: C'est pour toi, poulet.

0: précieux affaire. 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
1: T'entends? 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

0: Merci, merci,
1: merci.
2: Pas mal.
3: Avant de vous inviter à venir devant pour danser jusqu'au bout de la nuit, enfin de la soirée, enfin du concert, bien sûr, on tient à faire quelque chose, à faire un petit cadeau à quelqu'un qui aujourd'hui fait partie de cette maison des jeunes de la culture depuis 40 ans. 40 ans de lycée ici. Wow. Nous avons dit quelque chose pour Marielle. Et par de notre parent de pour Marielle. S'il vous plaît. 40 ans, mon Seigneur. 40 ans, notre famille est venue par Yves-Ville.
2: On a un petit truc pour Marielle. Rien de très original. Ah.

0: Joyeux anniversaire, Marielle. Merci Max pour le big up. Et on voudrait aussi un maximum de bruit pour toute l'équipe formidable de la MJC qui nous a fait confiance. Un maximum de bruit pour eux, s'il vous plaît. On continue ou pas ? Complet !
1: Joyeux anniversaire. Joyeux.
2: On précise, c'était pour les joyeux anniversaires des 40 ans de Marielle. Ça fait 40 ans qu'elle est à la MJC, on avait compris. Hein. On a suivi. merde, je voulais pas savoir. Mais

0: Merci.
1: Alors vous l'aurez compris, on fait des reprises de reggae, de raga, des reprises, des adaptations. Des fois on prend l'original, des fois on adapte un petit peu le son. Là, on va vous faire un mix où on a adapté deux sons par rapport à leur mélodie, leur thème aussi. C'est une musique de love, une musique d'amour. Et on s'appelle d'abord Acoustic Crew, donc on n'est pas forcément en acoustique. Mais on a commencé comme ça et c'est vrai qu'aujourd'hui, à l'heure où l'IA et la technologie fait de la musique à notre place, c'est vrai que ça fait 8 ans, nous, qu'on a créé ce groupe et on essaye au maximum de faire perdurer les instruments, car c'est la base de toute musique. On sait aujourd'hui que c'est très très facile pour n'importe qui maintenant de faire de la musique assistée par ordinateur ou même avec l'intelligence artificielle. Donc on remet à l'honneur les instruments qui sont l'essence même de la musique. Donc on va vous proposer cette reprise adaptation. Remix by Acoustic Crew. Une tonne.

0: Merci.
1: Merci.
2: Ok, le prochain son, pour le coup, c'est une musique totalement électronique à la base qu'on a repris en acoustique. C'est une reprise de Bigaranx. Le son s'appelle My Face.

0: up. Boom!
1: Merci.
0: Ok, on va redescendre tranquillement en intensité. Est-ce que ça va toujours, les MJC? Est-ce que vous voulez chanter avec nous? Parce que moi, j'ai la voix qui commence à partir un peu. Hein. C'est ça que je bois de l'eau. Je fais de l'eau aussi. Vous voulez chanter ou pas? Ouais? Faites pas les timides, hein. Il y a une bonne acoustique ici. Allez-y gaiement. Donc ce soir, on parle de la région en plus. Magnifique terre ariégeoise de nos campagnes, de nos montagnes, vous l'aurez compris. C'est une reprise de trio. On va la reprendre tous ensemble.

0: Merci beaucoup pour votre énergie.
1: On peut l'accélérer un petit peu celle-là, non ? Hein ? On va l'accélérer un petit peu.
0: Je pense qu'on va quand même l'accélérer pour voir ce que vous avez dans le ventre, les amis.
1: Ah, allez, on va sauter un petit peu là.
0: Hein ? On va la faire en mode remix.

0: Alors,
1: ouais, j'avoue. T'inquiète pas.
2: Ouais.
1: Laisse-moi.

0: dingue, par contre. Autant faire la dernière demi-heure. Ça vous va la dernière demi-heure? Ah ouais?
1: On va faire une micro-pause technique, les amis. Restez par là, on revient pour une dernière demi-heure enflammée. Let's go. Merci beaucoup.

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0: Merci.
1: On va en faire une petite dernière, les amis. Il est bientôt l'heure pour nous de partir. En tout cas, on espère que vous avez passé une bonne soirée en notre compagnie. Yes. Il y a des endroits où on avait beaucoup plus de monde que ça, où il y avait beaucoup moins d'énergie. Donc, on est vraiment très, très content ce soir d'avoir pu partager
0: merci,
1: ça.
0: Merci, merci.
1: Avec vous. Et ça fait l'intro à la prochaine musique. Moi, je me sens très, très bien ici. I'm feeling good.

0: Merci.
1: Merci beaucoup. C'était acoustique. Acoustique. Acoustique. C'est marqué juste en bas, c'est pour que ça rentre dans le cerveau. Petite promo. On joue dans la grotte de Lombrive le 31 octobre pour Halloween. On sera peut-être pas déguisé, on aura peut-être pas des dents de vampire. En tout cas, vous connaissez sûrement cet endroit-là, une des plus grandes grottes qui soit. Donc, si jamais ça vous intéresse, le 31 octobre, save the date. C'est parti pour la dernière, un dernier petit ska. Et encore merci beaucoup à toute l'équipe de la MJC. Pamier, vous êtes vraiment des monstres, ne changez rien. Belle soirée de rentrée en tout cas. Yeah!

0: mauvaise idée.
1: Yep. Merci. Merci tout le monde, merci beaucoup.
2: Parce qu'on l'avait prévu.

0: Merci.
1: Aïe, s'il y a une vidéo, j'ai l'air d'un con. Ah, vous m'avez pas suivi, les gars. C'est pas cool, ça. Merci beaucoup.

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0: beaucoup.
1: À l'enchaînement, quoi. C'était beau.

0: Oh là, il faut que j'émerge, là.
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1: Bonjour à toutes et à tous, bienvenue sur Oxygène FM, je suis très heureux de vous retrouver. C'est Local à Musique qui commence tout de suite sur Oxygène. Le meilleur des musiques régionales, les meilleurs des musiques locales, mais aussi des coups de cœur internationaux. C'est pour vous, c'est pendant une heure et c'est sur Oxygène FM. On va commencer cette émission musicale avec pas mal d'artistes de la région, bien sûr. On aura Pardaligno Le Moineau, qui est un artiste ariégeois. On aura également Mona Lifa dans l'Ariège, Red Beans and Pepper Sauce pour ce qui concerne la Haute-Garonne du côté de Toulouse. Et puis on va commencer dans l'Aude ce soir avec Julien Soloviev, qui est un artiste audois. Il est du côté de Castelnaudary, plus précisément à Peyrins, et il nous a fait plusieurs titres en live dans les studios d'Oxygène FM, et on vous diffuse un de ses morceaux qui s'appelle Esquisse d'autrefois. On commence l'émission comme ça, c'est Local à Musique. Soyez les bienvenus sur Oxygène FM, c'est Max et on est ensemble pendant une heure. Bienvenue.
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Et il rappelle des souvenirs ce morceau. C'était Keen sur Oxygène avec ce morceau Somewhere Only We Know. Bienvenue, le local de la musique qui continue bien sûr avec un artiste ariégeois tout de suite. On continuera bien sûr avec un groupe toulousain des années 2000 qui s'appelle Spook and the Guy. Le morceau, il est sur l'album Ocho Rios. C'est On comprend pas qu'on va entendre dans un petit instant et tout de suite voici Pardalinho le Moineau avec ce morceau en portugais, ce morceau qui est magnifique bien sûr. Le morceau s'appelle Uma Vida, vous l'avez découvert ici sur Oxygène FM et Pardalinho le Moineau qu'on va peut-être retrouver cette année une fois dans l'émission Stéréoxyde. Bienvenue.

Spoken the Guay ici dans le local à musique sur Oxygen FM. Spoken the Guay qui est un groupe toulousain qui tournait beaucoup dans les années 2000, groupe toulousain donc que vous découvrez ou que vous avez découvert peut-être ici sur Oxygen ces derniers temps, puisque dans le local à musique on en met un petit peu de temps en temps, on vous saupoudre un petit peu de musique régionale, de musique toulousaine également, comme ce morceau de Spook and the Guay et le morceau de Red Beans and Pepper Sauce qui va arriver tout à l'heure, bien sûr. Dans l'international, on va avoir des beaux souvenirs également avec Asaf Avidan, on aura Lou Reed, Divine Comedy également qui va arriver pour vous, et puis en artiste ariégeois, c'est Mona Lifa qu'on écoute tout de suite sur Oxygen, et juste après on écoutera un groupe qui s'appelle Johnny Bamboo. C'est un groupe qui est venu nous voir ici dans les studios d'Oxygène, dans l'émission Stéréoxyde. Ils ont fait quelques lives également, je vous les ferai découvrir dans les prochaines semaines bien sûr dans le local à musique, mais ils nous ont apporté leur album sous forme physique, sous forme CD. On écoutera le morceau Ton Accent juste après Mona Lifa. Voici le morceau Quoi qu'il en coûte ici sur Oxygène.

C'était Johnny Bamboo, groupe ariégeois ici sur Oxygène FM pour le Local à Musique, cette émission qui chaque semaine vous fait découvrir le meilleur des musiques régionales, des musiques locales et puis des coups de cœur internationaux tels qu'on va en entendre dans un petit instant. On continue avec la musique régionale bien sûr avec dans un instant un groupe du côté de Castelnaudary encore qui s'appelle Résilience avec un morceau qui s'appelle Si je pouvais. Et tout de suite, c'est Red Beans and Pepper Sauce qui est un groupe toulousain. Le morceau, il s'appelle Let You Down. Vous l'avez découvert, celui-là aussi, également, ici sur Oxygène. Et ce titre, on va se l'écouter de nouveau et en entier, bien sûr. Bienvenue dans le local à musique, c'est Max.

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0: Il est magnifique ce morceau. C'était Lou Reed ici sur Oxygène dans le Local à Musique en coup de cœur international aujourd'hui. Le Local à Musique, ça continue bien sûr. On a une heure en tout à passer ensemble. Il nous reste un gros quart d'heure. Et pendant ce gros quart d'heure, on va découvrir pas mal de choses également, de la musique régionale, de la musique locale. Et là, on part du côté Castelnaudary avec un morceau d'un groupe qui s'appelle Résilience. C'est un groupe de metal groove symphonique. Je vais vous laisser découvrir cette balade, puisque c'est une balade qu'on va découvrir tout de suite. C'est le morceau « Si je pouvais », il est magnifique ce morceau. Je vous propose de tendre bien l'oreille, d'écouter ce qu'il dit. Et voilà, c'est un morceau très très beau à découvrir tout de suite. Le morceau « Si je pouvais », c'est Résilience.
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0: 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Et c'est le groupe, donc, comme le disait Jingle, le groupe Résilience qu'on écoute tout de suite dans Local à Musique sur Oxygène FM. Juste après, on écoutera Asaf Avidan et puis les Rural Singers. Groupe ariégeois qui arrive tout de suite avec le morceau Beautiful Loser. Le loser magnifique, c'est ce qui arrive pour vous. Bienvenue, c'est Max.

Asaf Avidan ici dans le local à musique sur Oxygène FM, un coup de cœur musical en souvenir. Écoutez, bien sûr pour vous ici, et donc le local à musique qui va toucher à sa fin dans une dizaine de minutes, mais entre temps on va encore découvrir pas mal de choses. Un coup de cœur international, ce sera The Divine Comedy, et puis tout de suite c'est un morceau d'un groupe pariégeois qui s'appelle les Rural Singers, qui est un groupe de bluegrass. Un groupe qui a joué également au festival de Bluegrass à Foix l'été dernier. C'est le premier festival de Bluegrass ici en Ariège. C'était un énorme événement qui était vraiment très chouette. C'était au mois d'août. Espérons qu'il y en ait les prochaines années. Les Rural Singers avec le morceau Beautiful Loser. Et puis on terminera avec The Divine Comedy, le morceau qui s'appelle National Express. C'est ici pour vous dans le local à musique. En tout cas, on va se retrouver la semaine prochaine pour une nouvelle édition du Local à Musique, une heure de découverte musicale avec de la musique régionale, de la musique locale, des coups de cœur internationaux. Et cette émission est diffusée le lundi à 15h, le vendredi à 20h et le dimanche à 16h. Donc on va se retrouver, bien sûr, vous allez pouvoir retrouver les éditions précédentes du Local à Musique sur www.oxygenefm.com. Vous allez voir, vous avez une cinquantaine d'émissions à réécouter, et ça c'est plutôt chouette. Et puis on va se retrouver également, vous allez retrouver ma voix dans l'émission Stéréoxyde mercredi à 19h. Et puis pour la rediffusion, c'est le samedi à 20h. Bienvenue sur Oxygène, très bonne journée à vous et on se retrouve très vite. Ciao ciao.

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faut que je vous raconte quelque chose sur mon couple que moi-même j'ai mis beaucoup de temps à m'avouer. Mais je pense que ça pourrait être libérateur.